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Dylan cultivait sa terre quelque part en Angleterre. La la la, les beaux jours. Jefferson Airplane s'installait à la présidence, car les anciens rois du monde venaient d'intéresser.

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Rick Rager vient de Chicago. Il nous offre un superbe album, Textures and Tonalities for Analog Synthesizers and Percussion. Ça paraît chez Oral Terrain, le superbe label emmené par Thanos Chrysakis. Voilà Rick Rager qu'on avait déjà retrouvé dans une session en modulisme et qui continue ici et confirme largement son talent.

Arrobase C est le projet de Pedro Tudela et Miguel Carvalhaix. Ici, il se frotte à Jérôme Nottinger. Le résultat est très électroacoustique et très fin. Expensao chez Chronica.

Coastal Electronauts organise des soirées à Brighton depuis quelques années et il donne ici une compilation qui rassemble donc des gens qui ont joué à ces soirées. Coastal Electronauts, le volume 1, réunit ici Septic Smile, Osvoz, Head Gardeners pour un morceau très très long, épique et fou, phénoménal.

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0: Bonjour, qu'est-ce qui fonctionne pas? Le mal au cœur, si tu savais.
1: Je sais, oui. Mais c'est ça, la vie. C'est ça et rien d'autre, c'est la vie.

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0: Allez, on démarre cet agenda culturel avec un appel à bénévoles pour commencer. Un appel à bénévoles pour Transport Solidaire, c'est à Cossor, les amis du collectif Solidarité Réfugiés de Saint-Hippolyte-du-Fort qui lancent un appel à bénévoles pour renforcer leur équipe de bénévoles pour assurer des transports solidaires au bénéfice des réfugiés qu'ils accompagnent. C'est des transports qui iront de Saint-Hippolyte vers les distributions alimentaires, notamment le mardi matin et ou certains vendredis après-midi vers Ganges, le mardi après-midi vers la Croix-Rouge de Quissac et ponctuellement pour des transports vers des rendez-vous médicaux. Le lieu de rendez-vous se situe toujours place du Colonel Berthézen à Saint-Hippolyte-du-Fort, près de l'arrêt de bus. Il y aura un planning partagé qui vous permettra de vous inscrire selon vos disponibilités. Aucune compétence n'est requise, vous êtes là pour être présent humainement. Vous ne serez pas seul pour ce transport solidaire. Un ou deux autres bénévoles de l'association seront également présents. Donc pour vous faire connaître et rencontrer les bénévoles d'Acossor, vous pouvez envoyer un courriel à acossor@mailo.com. Acossor, acossor@mailo.com. On change de registre, il s'agit à présent d'un concours, photo organisé par l'asso Hop Hop Hop, c'est à Larocque. C'est la première édition de ce concours photo intitulé Instant de vie. C'est un concours amateur ouvert à tous à partir de 14 ans avec deux catégories. La première catégorie, c'est la vie des gens et la seconde, la nature en vie. Inscription jusqu'au 30 novembre, la participation est de 5 euros. Il y aura une exposition et remise des prix le 10 janvier prochain à la mairie de Larocque. Pour les conditions et inscriptions, vous pouvez les contacter par mail hophophop-asso@ika.me hophophop-hophop. Ou vous pouvez contacter Thierry par téléphone au 06 15 13 16 50. Voilà pour le concours photo de Larocque. On passe aux expositions maintenant avec pour débuter une exposition à Saint-Hippo, une exposition de dessins et pastels de Corinne Bachevalier intitulée Au fil des saisons et c'est visible jusqu'au 26 septembre, donc dépêchez-vous si vous n'y êtes pas encore allé. C'est à la médiathèque intercommunale Olympe de Gouges de Saint-Hippolyte-du-Fort. Sinon, à Pondéro, à Lorbise, deux nouvelles expositions. La première exposition, c'est un duo entre Matt Conture et Monster Lune, qui présentent des aperçus de leurs œuvres personnelles ainsi que de leurs prolifiques collaborations. Voilà, l'une vivant à Londres et l'autre à Montpellier, Estelle et Matt dessinent ensemble dans leur carnet et Conture Lunaire. Chacun un carnet ou dessiné et ils se l'échangent à chaque rencontre. Cette exposition est visible jusqu'au samedi 14 novembre. Pardon. Si vous souhaitez en savoir un peu plus, il y a une interview des deux artistes dans l'émission Écriture dessinée de la semaine dernière. Seconde exposition à Lorbise, c'est grande expo collective avec plus de 70 artistes autour de la question du double et de manière plus large de l'identité et de ses masques. Cette exposition est visible jusqu'au 31 août prochain et elle a été construite tout au long de l'été avec les artistes en résidence. Tant qu'on est à Pondéro, on y reste puisqu'il y a encore une autre exposition à Pondéro, à la brocante de Pondéro. C'est une exposition autour du Maroc, de la Mauritanie et du Sénégal, avec les travaux de Joséphine Hector et de Alfredo Portela. Et c'est visible aux horaires d'ouverture de la brocante. C'est à l'étage qui a été aménagé pour cet espace exposition et elle sera visible pendant un an. On part vers le Vigan à présent avec le château d'Assas qui nous annonce l'exposition « Es-tu roche, pierre, île, montagne ?» Ce sont les travaux de l'artiste Laetitia Gianiella et c'est une expo produite par le conseil départemental du Gard et c'est donc au château d'Assas. Sinon, au même endroit, juste à côté, les expositions visibles à la médiathèque du pays Viganais. Actuellement, c'est l'exposition de Mordicus, artiste plasticienne Cévenole, qui fait de la peinture sans sommation. C'est jusqu'au 15 octobre à la médiathèque, c'est dans le cadre de la fête des solidarités. Et tant qu'on y est, je vous annonce que ce samedi 26 à la médiathèque du pays Viganais, à l'occasion de la sortie de l'ouvrage « Mes petites pattes au piano », méthode d'apprentissage du piano pour les tout-petits, des 3 ans, réalisé par Gina Casilla, professeure à l'école de musique du pays Viganais, et illustré par Sarah Lécuna. Donc à 10h30 ce samedi, il y aura la présentation de l'ouvrage, un mini-concert de l'autrice avec le trio Turino, pour des musiques brésiliennes, il y aura 4 morceaux. En parallèle, il y a un atelier créatif avec l'illustratrice pour les enfants et adultes à partir de 4 ans, c'est sur inscription, et il y aura des dédicaces de l'autrice. Donc contactez la médiathèque pour vous inscrire. Et à 11h30, un concert de musique celtique avec les élèves de l'école de musique du pays Viganais, suivi d'un pot de l'amitié. Et tant qu'on est avec la médiathèque du Pays Viganais, on y reste, puisque la médiathèque propose aux lecteurs du Pays Viganais de lire tous les romans de la première sélection du prix Goncourt 2026 et de voter pour élire le Goncourt des lecteurs du Pays Viganais. Donc ce jeudi 24 septembre à 18h, il y aura la présentation des romans sélectionnés. Voilà. Ensuite, en octobre, il y aura des discussions, échanges entre lecteurs. Et enfin, en novembre, les résultats des votes et la soirée de clôture. Mais on en reparlera d'ici là. Un tour du côté de Ganges avec les reprises d'ateliers à l'Écotone. La semaine dernière, je vous ai déjà annoncé une reprise d'atelier. Là, il y en a un second. Mardi 29 septembre, donc mardi prochain, ce sera la reprise des ateliers de photographie argentique et expérimentale. Ce sont des ateliers mensuels menés par Céline Courteau-Capelier. Et sinon, deux mots sur l'Écotone. C'est un lieu initié et géré par des artistes. C'est un espace dédié à la recherche sur le temps long et ouvert au public. Ça se trouve 6 rue des Maquisards à Ganges et c'est ouvert 7 jours sur 7 sur rendez-vous, sinon sur le temps de la programmation. Voilà, donc rendez-vous mardi 29 septembre pour les ateliers de photographie argentique et expérimentale. Tant qu'on est dans les ateliers, on y reste, mais on va viole le fort avec la librairie La Bestiole. Cette année, ce sont deux ateliers d'écriture qui seront accueillis à La Bestiole. Le premier atelier, c'est un atelier d'écriture radio libre. C'est un mardi sur deux, de 18h à 20h à la librairie. C'est la 4e année et l'atelier d'écriture de La Bestiole revient sous sa forme radio fusée. Voilà, rap et radio, beatmaking et MAO, ados et adultes, pour soi et pour le monde, ici et ailleurs. Voilà, l'objectif c'est de faire une radio dont la base sera le rap qui sera écrit, enregistré, mixé et diffusé 2 fois dans l'année. À quoi s'ajoutera le déjà traditionnel micro ouvert, le montage sonore, les pubs, les infos, les jeux radio et plein d'autres choses à inventer encore. Avec ça, il vous propose de s'entraîner à animer l'antenne, suivre un conducteur et tout faire soi-même, quoi. Il y a de la place pour tous et beaucoup de choses à faire, donc n'hésitez pas à y aller. Il y a 2 formules. Un semestre 60 euros, 2 semestres 100 euros, 8 séances par semestre et une restitution. C'est un atelier et pas un cours, donc on pense collectif et on vise l'autonomie. Il faut prévoir cahier pour l'année, motivation et stylo. Et au niveau des séances du premier semestre, ça a déjà débuté le 15 septembre, mais on n'avait pas encore l'info. Prochain atelier le 29 septembre, il y aura les 6 et 13 octobre, les 3 et 24 novembre, les 1er et 15 décembre. Et il y aura une restitution le jeudi 17 décembre. Sinon, deuxième atelier à La Bestiole, c'est l'atelier d'écriture Allo. Voilà, c'est le dimanche de 16h à 18h30 à La Bestiole et autre lieu à définir avec l'intervenante. Voilà, c'est la compagnie Catharsis et DOCAF qui présente les ateliers fluides. Voilà, il propose de plonger, de vous laisser porter par l'écriture jusqu'à l'oralité, de tisser ensemble une histoire et de créer une fiction sonore à dire, à jouer et à entendre. La fiction pourra sortir du bain, voguer au gré des marées, donner lieu à un objet sonore final à destination du public. Pas besoin de savoir nager ni écrire. Au niveau des dates et lieux à la Bestiole, c'est donc le 4 octobre pour la première séance, ensuite le 8 novembre, 6 décembre, il y en aura d'autres après. Et il y en a une date également le 27 septembre. Et qu'est-ce que je peux vous dire d'autre? Il y a une séance découverte pour les retardataires le mardi 6 octobre. Voilà. Sinon, ça sera de septembre à fin mars, de 16h à 2h30. C'est 15€ la séance, 210€ le cycle complet. Il y a des tarifs solidaires et de soutien. Et le cycle est maintenu à partir de 3 participants. Les inscriptions se font soit par téléphone au 06 61 55 04 96, soit par mail. compagniecatharsis@gmail.com, donc compagnie CIE tout attaché catharsis@gmail.com. ben voilà pour les ateliers. Allez, ce mercredi 23 septembre, à la salle de spectacle de Saint-Hippolyte-du-Fort, Cinéco et le Cinoche et compagnie vous proposent deux films. À 17h, la projection du film de la Comédie française, film qui de 2026, qui dure 1h12. C'est une comédie à partir de 12 ans et c'est un film de Bertrand Huskla. Et à 20h, ce sera la projection de Vivaldi et moi, film de 2026 qui dure 1h50. C'est un biopic historique et musical à partir de 12 ans. C'est un film français de Damiano Micheletto. Et toujours avant et après buvette et échange. Et le food truck présent pour cette séance, ce sera Alex Pop-up. Tant qu'on est un mercredi, ben on y reste avec le lancement de saison de Itinérance. Voilà le Festival du cinéma d'Alès qui propose donc pour ce mercredi 23 septembre à 18h30 au pôle culturel et scientifique de Rochebelle à Alès une soirée tout public avec au programme soirée guinguette, présentation de la saison Itinérance 26-27, un concert du groupe Blue Project, groupe de musique locale aux vibrations swing et jazz, un karaoké et sur place petite restauration et buvette. C'est en accès libre, mais vous pouvez confirmer votre présence par mail contact@itinérance.org ou par téléphone 04 66 30 24 26. Sinon, dans le cadre du festival Les Enfants d'abord, proposé par la Comcom du Piémont-Sévenol, festival pour les enfants et festival gratuit, ils seront à Lédignan ce mercredi 23 septembre à 15h pour le spectacle Si j'avais un œuf. Voilà. Pulcinella, héros populaire, mi-homme, mi-oiseau, mi-poule, serait né d'un œuf. Le voilà qui découvre qu'il est enceint à son tour. Ce bouffon, ce fou ancestral qui transcende les frontières du genre et de l'espèce, se trouve soudain confronté au grand bouleversement universel. Devenir parent ? Doit-il dévorer l'œuf ou le garder ? Et si ce qui en éclos ne ressemble pas à ce qu'il avait imaginé ? C'est donc ce mercredi 23 septembre, c'est à Lédignan, au foyer, à partir de 15h. Et toujours dans le cadre du festival Les Enfants d'abord, ce samedi 26 septembre, ils seront à Monoblé, à l'espace Bernard Meulien, à 16h pour Le Sourire de Mona. Voilà, une visite au Louvre pleine de tendresse et de drôlerie où il est question, entre autres, de Léonard de Vinci, de tarte aux myrtilles, de parapluies oubliées, de professeurs éclairés, d'octogénaires piquantes, d'amour perdu et puis retrouvé, de sacs de billes, de la Joconde, bien sûr, mais surtout d'instants de grâce. Et si le plus court chemin entre deux êtres était leur sourire ? C'est un spectacle proposé par la compagnie Les Soleils Piétons. C'est accessible dès 5 ans, ça dure 50 minutes. Et ce sera ce samedi à Monoblé, à l'espace Bernard Meulien, à 16h. Sinon, du 24 au 26 septembre, donc à partir de jeudi, le IS Festival investit Saint-Jean-du-Gard pour sa première édition. YS. Organisé par le réseau Doc7, c'est donc un speed dating franco-algérien du court-métrage avec projection, rencontres professionnelles et au programme 23 courts-métrages algériens dont 18 en compétition, mais aussi 3 conférences, une table ronde, des focus territoire, des rencontres et des pitchs avec les cinéastes. C'est donc du 24 au 26 septembre, c'est à Saint-Jean-du-Gard, organisé par le réseau Doc7. On en a fini avec l'agenda culturel de ce jour. Il ne me reste plus qu'à vous souhaiter une bonne continuation à toutes et à tous à l'écoute de Radio Escapade, bien sûr.
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on reste toujours les enfants. Que les enfants sont donc le futur. 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

0: du Frac Occitanie Montpellier et la collection du Frac Occitanie Toulouse, les abattoirs musées. Et aussi une collection classique, la collection du Musée des Beaux-Arts de Carcassonne. Cette exposition, elle est née d'une volonté commune entre les deux Frac Occitanie et le Musée des Beaux-Arts de Carcassonne de réaliser un projet commun. En fait, les co-commissaires Emmanuel Hamon des abattoirs et Céline Mélissante du Frac Occitanie Montpellier, toutes les trois, nous avons vraiment voulu élaborer ce parcours pour montrer la richesse de nos collections respectives. Ce projet, il est né aussi de la volonté d'Éric Mangion, directeur du Frac Occitanie Montpellier, qui aime particulièrement les collections du musée de Carcassonne et qui a voulu justement intégrer des œuvres d'art contemporain dans le musée, notamment. Il a voulu qu'on parte en fait d'une œuvre emblématique du musée, qui est une de ses préférées, Les Emmurés de Carcassonne par Jean-Paul Laurence, qui date du 19e siècle. D'où aussi le sous-titre et la thématique employée, art et histoire. Cette exposition, elle ne s'adresse pas forcément qu'aux amateurs d'art contemporain, au contraire. Elle s'adresse vraiment à tout le monde parce qu'il y a plus de 50 artistes, une variété de supports, sculptures, peintures, vidéos, installations, etc. Donc je pense que tout le monde y trouve son compte en fait. Je crois qu'il y a forcément une œuvre qui peut parler à tous les visiteurs. Les entrées sont gratuites, mais aussi nous avons réalisé un journal d'exposition gratuit en anglais et espagnol qui vous permet aussi d'avoir des explications sur les œuvres. Vous avez aussi des cartels dans l'exposition avec aussi des traductions en anglais et espagnol. Et puis vous avez aussi pour les enfants des dossiers pédagogiques qui ont été réalisés par le service éducatif du Musée des Beaux-Arts et par les médiatrices du Musée des Beaux-Arts et du Centre d'art contemporain de Carcassonne. L'exposition pop-up collection a lieu du 5 juin au 17 octobre. Elle est ouverte tous les jours, excepté les jours fériés, de 10h à 12h30 et de 13h30 à 18h.
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0: Skinhead à Bash Dem de Claudette and the Corporations, un morceau ska des années. Ska même Skinhead Reggae hein, des années 70 en Angleterre, qui bah, justement s'indignait du fait que les Skinheads tapaient les Pakistanais. Il disait qu'il fallait arrêter. Voilà. Il est 12h30, et bah, peut-être qu'on va parler un peu de fascisme aussi dans les nouvelles du monde qui arrivent, puisque malheureusement ça fait partie des sujets récurrents.
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0: Bonjour à toutes et à tous, bienvenue dans les nouvelles du monde pour ce mardi 22 septembre. On espère que vous survivez au petit virus qui tourne en ce moment et qui a l'air de faire des ravages. Moi je sors juste de 5 jours, donc voilà. Eh bien écoutez, on est là, on a retrouvé de la voix et un petit peu de respiration pour vous présenter tout d'abord quelques brèves de ce qui se trame, notamment avec le nouveau budget qui est en train d'être, qui va être présenté au Sénat très prochainement. Et notamment, bah, par exemple, du côté des réductions des moyens alloués à la, ne serait-ce que la documentation sur l'environnement et la réflexion sur le changement climatique. Donc après cet été qui est le plus chaud jamais enregistré en France, le gouvernement envisagerait de réduire de plus de 30% le budget de l'Agence de la transition écologique, qui s'appelle l'ADEME, A-D-E-M-E. C'est pour 2027, hein, ce sont des informations du Monde publiées le 17 septembre dernier et détaillées et vérifiées donc, par le journal Reporter. L'enveloppe qui finance, entre autres, des projets portés par des entreprises ou des collectivités s'élevait à 1 milliard d'euros en 2026 et ça ferait donc une suppression de plus de 300 millions. Le fonds chaleur, notamment, le fonds chaleur hein, qui est dédié au développement des énergies renouvelables pour produire chaleur et froid, ce qui permettrait de réduire les importations de gaz fossiles, notamment pour se chauffer, ce fonds chaleur serait particulièrement touché. Le timing avec l'été qu'on vient de se taper est quand même rudement culotté. Le budget de ce fonds chaleur, s'il était voté tel quel, il passerait de 800 millions d'euros à environ 500 millions, donc sur une année, une baisse de 800 à 500 millions. Quand on atteint ce niveau de baisse, ce sont des projets qui tombent et d'autres qu'on arrête de faire. C'est désolant, après l'été qu'on a connu, et bien justement témoigner une source en interne à l'ADEME qui a été interrogée par le journal Le Monde. Par ailleurs, le fonds économie circulaire, qui lui sert à financer la réduction des déchets ou le recyclage, pourrait lui aussi voir son budget divisé par deux. Il était déjà passé de 285 à 95 millions d'euros entre 2024 et 2026, qu'il avait déjà pris quasiment trois fois, il était passé quasiment de 300 à 100 millions, et il aurait peut-être l'idée de passer à 50 millions. Et par ailleurs, le gouvernement envisagerait de supprimer 30 postes équivalents temps plein dans l'ADEME elle-même en 2027. S'il est confirmé, un tel choix budgétaire qui fait fi de l'été 2026 et de la crise énergétique aura une contrepartie et un coût, une dépendance accrue aux énergies fossiles importées, une vulnérabilité accrue face au changement climatique, déplore Benoît Leguet, qui est le directeur général de cet institut de l'économie pour le climat et qui fait partie du conseil d'administration de l'ADEME. Bon, on espère qu'en tout cas, effectivement, et le prix du gasoil et enfin, de l'essence et les incendies et les chaleurs de cet été pèseront un petit peu dans la réflexion des parlementaires avant de voter le budget pour cette année suivante. Autre annonce pour ce nouveau budget, le gouvernement souhaiterait que les APL, aides personnalité au logement, soient gelées en 2027, c'est-à-dire qu'elles n'augmentent pas. C'est ce qu'a annoncé en tout cas le ministre de la Ville et du Logement, Vincent Jeanbrun s'appelle-t-il. C'était une annonce de ce samedi 19 septembre. Et tout ça, bah, justement, il a annoncé qu'il aimerait que les APL soient gelées dans le cadre d'un effort, l'effort de 54 milliards d'euros d'économies qui s'annonce et qui est prévu pour le budget 2027. Ça va être débattu tout ça au Parlement pendant les prochains mois. On fait des économies, dit-il. Une économie qui chez nous est substantielle serait le fait de geler ces APL, ajoute le ministre. Il précise que les allocations ne seraient donc pas revalorisées au niveau de l'inflation pour 2027. C'est ce que ça veut dire le mot « gel ». On demande un petit effort à tout le monde, a-t-il dit, un peu partout, pour essayer de s'en sortir, ce qui permet de dégager des marges de manœuvre pour d'autres dispositifs. C'est un peu cher, on a vraiment l'impression qu'on leur fait les poches. Les APL, en tout cas, sont attribuées sous conditions de ressources, je vous rappelle, hein, ça dépend de vos revenus, de la fiche d'impôt, et elles sont destinées à financer l'allocation d'une résidence principale, et elles sont versées quasi exclusivement par la Caisse nationale d'allocation familiale. Ça représentait 17 milliards d'euros en 2020 et en moyenne le montant d'une aide versée par mois à un allocataire c'est environ de 219 euros. En tout cas, ce sont les chiffres de la Cour des comptes de 2025. Et je vous ai pas du tout balancé les bons jingles, on était sur les jingles de l'agenda, c'est rigolo ce que j'ai fait, je referai le montage après. On passe à les manifestations de ce week-end qui ont eu lieu contre la proposition de loi accordant aux policiers et aux gendarmes une présomption d'usage légitime de leurs armes. C'est environ 4000 manifestants qui ont défilé ce dimanche à Montpellier contre cette proposition de loi. Et 50 000 personnes, que ce soit à Paris, Marseille, Lyon ou encore Toulouse. Pour ces manifestants, manifestantes, cette loi, cette présomption d'innocence, d'usage légitime des armes, revient grosso modo à un permis de tuer pour les fonctionnaires de police. Ces manifestations répondaient à un appel, hein, l'appel de nombreuses organisations de défense des droits humains, par exemple Stop aux violences d'État, Amnesty International ou encore la Ligue des droits de l'homme. Mais ce sont aussi des appels qui ont été faits par la gauche et le syndicat de la magistrature. Pour la manifestation parisienne en fin d'après-midi, les forces de l'ordre ont brièvement tiré des gaz lacrymogènes alors que la vitrine d'une boutique était cassée, selon l'AFP. Pour ce qui est un petit peu des personnalités présentes, de nombreux insoumis, notamment la chef du groupe insoumis à l'Assemblée nationale, Mathilde Panot, qui a pris la parole en disant « La police tue déjà. Nous devons faire échouer cette loi qui ne doit pas être inscrite à l'ordre du jour du Sénat. » En République, dit-elle, il ne peut pas y avoir d'organisation d'impunité policière. En République, il ne peut y avoir une catégorie de citoyens qui a le droit de vie ou de mort sur d'autres citoyens. Ce texte avait été voté le 7 juillet dernier par les députés, donc le texte sur la présomption d'usage légitime des armes par les forces de l'ordre. Il prévoit en effet que les policiers ou gendarmes soient présumés d'avoir agi dans le respect de la loi quand ils font usage de leur arme, sans discussion. Cette présomption pouvant donc quand même être renversée par tout élément de preuve contraire, prévoit la loi. Les manifestants voulaient, par ces manifestations, empêcher son examen au Sénat. Aujourd'hui, en effet, ce permis d'exécuter voudrait inverser la charge de la preuve. C'est en tout cas l'analyse qu'en fait Amal Bentoussi, qui était présente à la manifestation parisienne. Amal Bentoussi, c'est la sœur de Amine Bentoussi, tuée par un policier d'une balle dans le dos en 2012 en Seine-Saint-Denis, qui réclame encore justice. Autre prise de parole, par exemple, dans la manifestation montpelliéraine de Livia Jampi, militante LFI, élue d'opposition au conseil municipal de Montpellier, qui donne ses chiffres au micro. En 2024, 54 personnes sont mortes après une intervention de la police, dont 24 par balle. Ils étaient 50 en 2023. Depuis la loi de 2017 sur l'usage des armes, le nombre de morts par les mains de la police aurait, selon elle, été multiplié par 5. Et ce sera désormais aux familles endeuillées d'avoir le courage de faire les démarches pour prouver que le tir était illégal. Un autre angle aussi mis à jour dans ces manifestations et qui a été souligné à Paris par Samia El Khalfaoui, qui est cofondatrice de l'association Stop aux violences d'État. Elle a égrené les prénoms de plusieurs jeunes, la plupart issus des quartiers populaires, tombés selon elle sous les balles des forces de l'ordre. Car en effet, les nombreux observateurs et critiques de cette loi craignent qu'en effet ce soit des personnes issues de familles modestes ou des minorités qui soient les premières victimes de ces balles. Et il souligne aussi le fait que de très nombreux fonctionnaires de police véhiculent des idées racistes, notamment en étant encartés par exemple à l'extrême droite. Une trentaine d'actions ont été organisées en tout, notamment à Lorient, Caen, Carcassonne, Rennes ou Annecy. Elles ont mobilisé donc sur la journée du samedi aussi environ 14 000 manifestants selon les décomptes de la police. Plus de 150 organisations, dont des collectifs locaux mais aussi des partis politiques comme l'EPS, les écologistes ou la France Insoumise ont d'ailleurs signé une pétition. C'est un appel qui s'appelle « Stop aux violences d'État » contre ces textes. La pétition contre la loi avait quand même rassemblé 730 000 signatures sur le site de l'Assemblée nationale. C'était en juillet et c'était un record, mais tout simplement, elle avait été classée par les députés et membres de la commission des lois qui ont préféré donc n'en avoir rien à faire.
1: D'accord. Et comment vous appelez un pays qui a comme président un militaire avec les pleins pouvoirs, une police secrète, une seule chaîne de télévision et dont toute l'information est contrôlée par l'État ?
2: J'appelle ça la France, mademoiselle. Et pas n'importe laquelle. La France du général de Gaulle.
0: Peut-être la France qui aimerait voir revenir Valeurs Actuelles. Quelques petites nouvelles donc autour de ce média Valeurs Actuelles. Tout d'abord, je vous parlais la semaine dernière de l'arrivée de Charles Sapin, notamment sur les antennes de France Inter, mais aussi sur la France Télé, qui ne plaisait pas à la rédaction et qui s'était mis en grève. Eh bien, ça a marché, puisque le directeur adjoint donc de l'hebdo ultra-conservateur Valeurs Actuelles ne poursuivra pas ses interventions du dimanche matin, ses chroniques, sur France Inter. Il l'a annoncé lui-même dans un message publié sur X ce samedi 19 septembre. cet ancien journaliste au Figaro ou au Point, écrit qu'à la place de son édito, on lui avait proposé une séquence de débat, donc avec contradiction, et il a préféré se retirer. Depuis la fin du mois d'août, le personnel s'opposait au recrutement de Charles Sapin en expliquant que la rédaction de Valeurs Actuelles portait des idées d'extrême droite. Le journaliste devait signer un édito politique de 2 minutes 30 le dimanche matin vers 7h40 sur Inter. D'ailleurs, deux numéros ont été diffusés. Mais bon, sans faire trop de vagues, hein, il a commencé à parler d'intelligence artificielle, je crois, et j'ai pas écouté le deuxième. En tout cas, les syndicats de Radio France rappelaient la présence du milliardaire proche de l'extrême droite, Pierre-Édouard Sterrin, parmi les actionnaires du magazine. Je sais pas pourquoi on dit proche de l'extrême droite, c'est un peu bizarre comme formulation. Outre France Inter, en tout cas, la récente arrivée de ce Charles Sapin sur la chaîne de télévision France Info avait aussi été contestée par les syndicats du groupe public France Télévisions. Bon, en même temps, la chaîne France Info a quand même pris un sacré coup dans l'aile au niveau de la rédaction. Les bourdes et les interviews à charge sont quand même de plus en plus fréquentes. Mais en tout cas, les salariés et les antennes du groupe, notamment, ont été perturbés hier, lundi 21 septembre. Bref, une rentrée agitée pour Valeurs Actuelles. Hein. Je suis allé voir un petit peu ce qu'il en était, parce que je me suis dit que j'allais jamais trop... Je parlais beaucoup de médias, justement, alternatifs. Je me suis dit que j'allais aller voir un petit peu ce qui se passait sur ce magazine. J'ai pas été déçu. Hein. Alors déjà... Donc, en plus d'être au cœur de cette polémique par rapport à l'édito de France Inter, eh bien, hier, on apprenait le limogeage de Denis Tugdual, qui est le directeur de la rédaction de Valeurs Actuelles depuis 3 ans. L'éviction donc, de cet ancien journaliste politique de L'Express a été annoncée par communiqué. Elle émane d'une décision de la maison mère de cet hebdo qui s'appelle Valmonde. Et d'ailleurs, elles l'ont viré, mais en saluant son engagement, son exigence éditoriale et sa loyauté, blablabla. En tout cas, Denis Tugdual avait déjà vécu le rachat du magazine en septembre 2025 par un trio d'actionnaires et qu'il avait donc gardé, il l'avait gardé en place. Et ce trio d'actionnaires, parmi lesquels donc le fameux milliardaire d'extrême droite, Pierre-Édouard Sterrin, qui a tout un projet pour la France et l'Europe. Une source proche, en tout cas, de Valeurs Actuelles, de l'hebdomadaire, explique que cette éviction est liée à cause des mauvais résultats du magazine. Le site internet et les ventes complètement en berne, en flop, et trop de présence sur les plateaux télé, donc pour le directeur de la rédaction, qui avait d'ailleurs remplacé avant lui Geoffroy Lejeune, qui lui, entre-temps, est parti au JDD de Vincent Bolloré. Ce mouvement, donc, de faire passer un petit peu les rédacteurs en chef, était piloté par les propriétaires du groupe pour essayer d'éloigner justement Valeurs Actuelles d'une ligne éditoriale d'extrême droite. Alors, c'est pas gagné, mais en effet, Geoffroy Lejeune, lui, avait soutenu Éric Zemmour en 2022 et avait été condamné pour un jeu raciste suite à la publication d'un article où la députée insoumise Danielle Obono était décrite en esclave. Pour ce qui est des ventes, eh bien, les ventes de Valeurs Actuelles sont effectivement en chute libre. Si on prend les chiffres de l'ACPM, c'est l'Alliance pour les chiffres de la presse et des médias. Donc, entre juin 2024 et juin 2026, donc en 2 ans, le magazine a perdu près de 17 000 lecteurs, sachant qu'il n'en avait que 54 000. Donc, il est passé de 54 000 à 37 000 vendus chaque semaine en kiosque. Et pour ce qui est du numérique, le nombre d'abonnés, qui est le nerf de la guerre hein, pour la presse aujourd'hui, on est passé de 15 000 en 2023, ce qui était quand même pas non plus ouf, mais quand même 15 000, et ils sont plus que 3 000 dernièrement. Donc, visiblement, les lecteurs ne s'y retrouvent pas. Alors, je suis allé faire un petit tour, hein, je vous le disais, sur la page d'accueil de Valeurs Actuelles pour voir un peu les titres de leur moment. Et effectivement, quand on voit la manière dont ils abordent les sujets d'actualité et de société, je vous donne ça brut. Première question, hommes, LFI, musulmans, qui sont les plus gros consommateurs de pornographie en France? Ouais, c'est le dernier truc apparemment, c'est de dire que les gauchistes regardent du porno. Page société. Association, l'immigration et l'asile trustent les subventions d'État. Culture, plongée dans la prestigieuse maison d'édition de la Légion d'honneur. Ils aiment beaucoup les militaires. Ensuite, un petit fait divers, loyer impayé, local saccagé, le cauchemar d'un propriétaire en Haute-Loire, les squatteurs. Et enfin, évidemment, at least but not last, fraude à la CAF, une ex-agente jugée pour avoir détourné 10 000 euros. Bref, tous les poncifs récurrents, des parasites, etc. Et puis, sinon, des petits coups de pub pour le collectif Némésis, un petit reportage sur ceux qui fabriquent les croix du pape, petit reportage avec la BAC, qui était présente au Festival d'Avignon. Enfin voilà, si vous voulez voir un petit peu ce qui se passe dans la tête des journalistes d'extrême droite et comprendre aussi... La propagande en ligne, bah c'est par là que ça se passe. Ah oui, ils en ont fait aussi un petit truc sur les supporters de l'OL de Lyon. Donc, ils sont quand même connus pour être des sacrés hooligans, ceux qui avaient tout saccagé à Paris. Et bah là, c'est des pauvres victimes, quoi. Les supporters historiques de l'OL face aux manipulations antifascistes.
3: C'est toujours sur moi que ça tombe, les complications. Oh là là là là, c'est vraiment trop injuste.
0: Calimero, voilà. On reste dans l'aspect médiatique, puis d'ailleurs aussi un peu d'extrême droite, parce que c'est assez surprenant. On part aux États-Unis, où là, c'est toutes les chaînes de télé qui se barrent de la Maison-Blanche. Et en plus, il y a une plainte qui est portée. Alors, je vous raconte un peu ça dans l'ordre. Bon, déjà, la dernière en date, c'est que Politico, donc un site internet de médias, CNN et MS Now, ont été interdits d'accès à la Maison-Blanche depuis samedi dernier. Ces médias ont porté plainte donc hier contre Donald Trump, en dénonçant une attaque directe contre la liberté de la presse. En soutien à CNN, donc qui avait été évincé de la Maison-Blanche, quatre autres chaînes américaines qui constituent le pool présidentiel, je vais vous expliquer ce que c'est. Mais en tout cas, les quatre autres chaînes, c'est CBS, ABC, NBC et Fox News, hein, donc des médias qui peuvent être quand même plutôt à fond pour Trump, eh bien, elles ont tout annoncé hier qu'elles aussi arrêtaient de participer à ce pool présidentiel. C'est le dispositif qui permet de suivre non-stop les déplacements de Donald Trump, hein, en suivi télé, une espèce de rotation comme ça pour fournir des images, dans laquelle normalement ces cinq chaînes se relayent. Il est vital pour le grand public de recevoir des informations correctes et indépendantes concernant le gouvernement. Aucune administration ne devrait restreindre l'accès d'un organisme de presse parce qu'elle n'est pas d'accord avec sa couverture, ont écrit les cinq chaînes dans un communiqué. Bon, un petit peu hypocrite, parce que quand ça concerne des médias qui sont ouvertement pas d'accord avec le président, ça leur va. Mais là, tout d'un coup, comme ils se sont trouvés eux-mêmes touchés, visiblement, tout d'un coup, la liberté de la presse, quoi. Donc ce pool télévisé de la Maison-Blanche, c'est une mission, hein, que ces cinq chaînes se passent en relais. Et CNN a normalement été justement censé le faire lundi et mardi. Le but, c'est de filmer le président tout au long de la journée et ensuite de donner les images produites dans le monde entier. Et c'est donc ces cinq chaînes qui font une rotation. Par ailleurs, des chaînes concurrentes. Hein. En gros, cette décision signifie que maintenant, en ce moment, aucune grande chaîne américaine ne retransmet les apparitions de Donald Trump à la Maison-Blanche. Ses échanges impromptus avec des reporters avant qu'il monte dans l'avion. Toutes les dingueries qu'il dit à n'importe quel moment. Et ses divers déplacements. Par exemple, hier, Donald Trump inaugurait une gigantesque plateforme d'hélicoptères à la Maison-Blanche. C'est un chantier qu'il aime bien. Il aime bien faire des travaux à la Maison-Blanche. il n'y avait aucune télé pour filmer ça. Et aujourd'hui, le président est à New York pour l'Assemblée Générale des Nations Unies. Bon, on l'a juste vu prononcer quelques mots inaudibles sur les images que la Maison-Blanche a distribuées elle-même. Je ne sais pas, ils ont dû filmer ça avec des portables. Plusieurs médias qui participent au pool des photographes de la Maison-Blanche, donc ça c'est un autre pool. Par exemple, l'AFP, la France Presse, ont, par solidarité, décidé, eux, de retarder la diffusion de leurs clichés. Donc pour exprimer leur solidarité dans le mouvement par rapport à ces médias interdits d'accès, on peut citer le Washington Post ou le New York Times quand même, qui ont expliqué dans leur communiqué qu'ils manifestaient ainsi leur soutien à CNN, ainsi qu'à la chaîne MS Now et le média en ligne Politico, qui étaient donc les trois premiers visés par la décision de la Maison-Blanche. Et alors, pour qu'est-ce qui s'est passé à la base ? Eh bien, plus tôt dans la journée, donc, les trois médias avaient annoncé faire part à l'administration Trump de leur décision de porter plainte. Non, pardon, ça c'est hier. Donc, elles ont porté plainte parce qu'avant, ils avaient été interdits d'accès le vendredi. Trump les accusait d'écrire des fausses histoires tout le temps. D'autres médias propagateurs de fausses informations suivront, menacer le président américain. Hein. Fake news, vous savez que c'est un peu là-dessus qu'il a bâti toute sa carrière et notamment son élection. Et lui, à côté de ça, il a monté son propre réseau social qui s'appelle Truth Social, la vérité. Ce qui est quand même assez fort, là, alors que la dernière chose qu'il a dit, c'est quand même qu'il était dans le 11 septembre et que les pompiers l'avaient aidé à sortir des Twin Towers, alors que le gars était clairement pas à New York ce jour-là. Enfin, bon, dans sa tête, il y a visiblement un problème entre la réalité et la fiction. Et il reste en tout cas persuadé que les médias, c'est l'objet de sa guerre personnelle. Et donc, ces trois médias ont porté plainte au nom de la liberté de la presse pour que leurs journalistes retrouvent l'accès à la Maison-Blanche, dont ils ont été privés depuis trois jours. Suite à donc l'annonce de Trump, c'est les journalistes de CNN, MS Now et Politico qui n'avaient pas pu rentrer donc, dans l'enceinte de la Maison-Blanche. Hein. C'était déjà arrivé en 2018, cette histoire. Un journaliste de CNN, qui s'appelle Jim Acosta, bah, s'était pointé avec son badge le matin et ça n'avait pas marché suite à un échange tendu avec le président américain. Mais un juge avait à l'époque demandé à l'administration de lui rendre son badge et la Maison-Blanche avait préféré lâcher l'affaire et au bout de 12 jours, il avait pu récupérer son badge et retourner faire son boulot. Eh bien, figurez-vous que le juge de l'époque, Timothy Kelly, c'est le même qui l'a et celui qui justement va devoir gérer cette plainte portée par CNN, MS Now et Politico. Et écoutez, pour pallier à tout ça, hier soir, la Maison Blanche a dévoilé Trump TV. C'est sur YouTube et c'est un flux vidéo en direct où vous avez en continu des anciens discours du président, genre en boucle du Trump qui parle, si vous voulez. Ça s'appelle Trump TV sur YouTube. Je ne sais pas trop si je peux vous conseiller d'aller voir ça.
4: C'est pour ça.
5: Ça ne veut plus rien dire, hein ?
6: C'est pour ça que je crois que j'ai besoin d'un petit remontant. Je vais demander un petit café, c'est pour ça.
0: Allez, on revient à un truc un peu plus sérieux. On reste aux États-Unis et on s'intéresse à la fronde anti-Trump qui continue de gagner et même parmi des franges plutôt favorables à celui-ci dans son électorat. Et notamment dans des états un peu profonds où c'est la question des data centers qui devient un peu cruciale et qui agite beaucoup de l'équivalent des conseils municipaux. Tout ça évidemment dans le contexte de la course à l'intelligence artificielle, hein, la poule aux œufs d'or que Trump veut... On peut pas traire une poule, mais bref, vous m'avez compris. En tout cas, c'est le moteur principal de l'économie américaine et mondiale aujourd'hui. Donc il faut surtout pas être à la ramasse, il faut ouvrir des data centers partout, chez nous aussi d'ailleurs, je vous en ai parlé la semaine dernière. Aux États-Unis en tout cas, ça se heurte à une fronde contre les data centers, et cette fronde rassemble justement des démocrates et des républicains. Cette coalition donc aussi inédite qu'improbable, quand on voit les profils notamment des MAGA et leur opposition avec les démocrates, pourrait bien rebattre les cartes justement des élections pour ces élections de mi-mandat qui arrivent. On est à moins de 2 mois de ces midterms, comme on les appelle, les élections de mi-mandat. Eh bien, les foyers de contestation se multiplient à l'échelle locale au fur et à mesure que, justement, pullulent et se développent ces immenses bâtiments nécessaires, indispensables à l'essor de l'IA. Entre réunions publiques parfois très tendues, pétitions et recours juridiques, la contestation prend en effet plusieurs formes. C'est un long reportage qui est fait par les journalistes de Reporters, donc, j'ai un peu écrémé, mais je vous recommande d'aller le lire sur leur colonne. Vous pourrez notamment avoir des témoignages d'habitants américains, qu'ils soient républicains ou démocrates, et vous voir un petit peu comment la politique là-bas, localement, prend forme. En tout cas, des campagnes trumpistes au bastion démocrate, la mobilisation contre les data centers est populaire, décentralisée et rapide, et elle vient donc dépasser ces fameux clivages politiques et idéologiques historiques, genre entre ceux qui regardent une chaîne télé et ceux qui regardent l'autre, sans pour autant qu'il y ait pour l'instant une organisation qui soit capable de coordonner ce mouvement à l'échelle nationale. Ça, ce sont les observations d'une sociologue, elle s'appelle Nancy Whittier, spécialiste des mouvements sociaux et de leurs effets sur les politiques publiques. Elle enseigne au Smith College du Massachusetts, et c'est donc elle un peu l'experte de cet article de Reporter. En tout cas, elle explique que le rejet de ces data centers est désormais tel que les data centers suscitent aujourd'hui plus d'hostilité que des centrales nucléaires. 7 États-Unis sur 10 s'opposeraient en effet à l'installation d'un data center dans leur communauté. Ça, c'est carrément un sondage du Gallup qui a été publié au mois de mai. Et donc, même si cette opposition qui traverse, je vous le disais, les partis historiques, la binarité aussi politique américaine, reste bien ancrée chez les démocrates, qui sont traditionnellement plus sensibles aux enjeux liés à l'environnement, eh bien aujourd'hui, 63% des républicains se disent eux aussi opposés à ces centres de données. D'après des calculs faits par le journal Reporter, donc à partir d'une base de données Data Center Map, les États-Unis aujourd'hui comptent près de 4800 data centers déjà actifs, plus donc que leurs 17 concurrents poursuivants, on va dire, réunis dans cette course mondiale aux data centers. Quand même, en France, on en est à 393, ce qui fait 12 fois moins que les États-Unis, mais bon, on n'a pas la même superficie non plus. Faudrait voir au nombre d'habitants et à la surface. En tout cas, à la mi-juillet, l'État de New York, par exemple, est devenu le premier qui a adopté un moratoire sur les data centers. Data centers, les gros, donc ceux qui consomment 50 mégawatts ou plus. Donc l'État s'est doté de ce moratoire pour arrêter les projets. Sous pression, d'autres États ont d'ailleurs aussi depuis infléchi leur position. Par exemple, au Nebraska, le gouverneur qui est républicain, il a signé un décret qui supprime les incitations fiscales qu'on accorde aux nouveaux data centers, donc pour freiner un petit peu cette course. Au Texas, le gouverneur, lui, a suspendu l'avancée des nouveaux raccordements au réseau électrique, le temps de passer au crible plusieurs centaines de projets, parce qu'en effet, ils sont très gourmands en électricité, et donc ce sont les ressources locales qui sont directement menacées, que ce soit l'eau ou l'électricité. Un collectif qui s'appelle Data Center Watch recense de son côté au moins 75 projets de data centers qui sont bloqués aujourd'hui ou retardés dans le premier trimestre 2026, ce qui fait autant que sur l'ensemble de l'année 2025, donc pour dire que ce mouvement de, en tout cas, on freine et pour l'instant on bloque, est en train vraiment de prendre de l'ampleur aux États-Unis. Un petit exemple quand même sur le terrain dans cet article, un reportage, donc le reporter est à Independence dans le Missouri. Et il interviewe donc McKenna Cobb, qui a 31 ans, qui elle aussi est montée au front pendant cette bataille, hein, mère de deux enfants, elle ne s'était jamais engagée politiquement. Eh bien, elle a lancé une procédure de révocation contre un élu favorable à ce projet de data center. Sa campagne a d'ailleurs porté ses fruits parce qu'elle a recueilli 1000 signatures et que près de 68% des votants ont choisi donc de destituer John Perkins, l'élu en question, lors d'une élection partielle début septembre. Ouais, ils ont d'autres formes de démocratie, il y a des trucs quand même intéressants. Donc quand on n'est pas content, bah on peut dégager comme ça un élu. Si les motivations divergent évidemment dans les causes selon les sensibilités politiques, quelques facteurs quand même unissent tout le monde, hein, la hausse du coût de la vie, notamment de l'électricité. Et cette hausse du coût de la vie, c'était une promesse de campagne non tenue par Donald Trump, une de plus j'ai envie de dire, puisque depuis son retour à la Maison Blanche, les prix à la consommation ont augmenté d'environ 5% aux États-Unis. Pour ce qui est des risques sur place et de tout ce qu'on peut reprocher aux data centers, des factures d'électricité intenables, des risques de pénurie d'eau, des nuisances sonores, l'accaparement des terres, la défiance envers les géants de la tech, hein, ou les élus locaux qui leur accordent des permis et des allègements fiscaux. La liste est très longue et elle ne fait que nourrir la colère des différentes communautés, qui sont touchées localement par le développement des data centers dans leurs petites villes. Pendant un moment donné, ils ont été très acceptés, hein, parce que ça rapporte des taxes, crée des emplois. Mais aujourd'hui, les data centers sont devenus une sorte d'incarnation des inquiétudes autour de l'IA. Ça, c'est l'analyse de Scott Brennan, qui est directeur du Centre des politiques technologiques de l'Université de New York. En effet, la plupart des habitants qui ont été interrogés par le journal Reporter en veulent d'ailleurs plus à leurs élus locaux qu'à ces espèces de géants qui sont un petit peu abstraits, hein, les géants comme Amazon, Microsoft et Google, qui semblent inatteignables. Eux, ils en veulent clairement aux gens qui sont censés défendre leur ville ou leur territoire et qui le bradent. Et puis effectivement, comme on le disait souvent, l'IA, ça semble un truc mondial et très intangible, hein, un peu le cloud, etc. Mais un data center, c'est un bâtiment, c'est du dur, et c'est à côté de chez nous, il y a un parking devant, donc c'est peut-être des objets plus faciles aussi à imaginer, et notamment à imaginer s'y opposer. Les élus sont censés être nos protecteurs face à la voracité des géants de la tech et à leur soif de profit. Mais alors qu'on leur agite un gros sac d'argent sous le nez, ils s'aplatissent devant eux et oublient les personnes qu'ils sont censés aider et protéger. Voilà, dernier mot pour illustrer cette enquête d'un homme de 44 ans, Kyle Schmidt, qui est lui entrepreneur dans le bâtiment. Voilà, vous trouverez cet article ainsi que de nombreux autres d'ailleurs dans les colonnes du média Reporter.
4: Enfin, c'est une longue histoire, mais je vous expliquerai tout ça.
0: Et pour la suite, ça sera jeudi. Voilà, on se refera d'autres nouvelles du monde. Il est 13h, c'est parfait, donc on termine là-dessus. Je vous souhaite de passer une bonne fin de journée et puis à très vite pour d'autres aventures.
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4: L'écologie politique, c'est aussi la façon dont on va penser l'économie. Je veux une autre économie. Aller vers une forme de décroissance. Ah là là, le mot est jeté.
5: Charles Fournier.
4: D'une post-croissance.
5: Député écologiste d'Indre-et-Loire.
4: Parce que continuer dans ce sens-là, ça va nous emmener dans le mur. Et donc du coup, faut débattre de tout ça. Il n'y aura pas de réussite s'il n'y a pas de compromis. Pas de compromission, mais des compromis. On a donné des droits à l'entreprise, on a donné des droits à l'homme, mais on n'a pas donné de droits à la nature. Et donc, qui perd les arbitrages ? Eh bien, la nature, tout le temps. Si on élève la nature au même rang juridique qu'une entreprise, si on la met à la même hauteur, si on lui permet de se défendre, c'est évidemment des visages humains qui devront être choisis collectivement. Tout le monde n'est pas d'accord là-dessus. Je crois vraiment que c'est la voie pour pouvoir avancer parce que j'en ai marre de perdre de manière constante. Une capacité de reconnaître la nature dans ses droits et de faire en sorte que ses droits puissent décider, donc les droits de la Loire, mais j'ai aussi fait rentrer la nature dans l'entreprise. C'est là où je ne suis pas assez radical, mais qu'il y a un droit de veto. Que les représentants au conseil d'administration de la nature puissent dire non. C'est pas possible. Votre business, c'est pas possible. Votre aménagement, c'est pas possible. Et c'est à ça qu'il faut arriver.
5: Reconnaître les droits du vivant. Juillet 2026, Charles Fournier dépose au Parlement une proposition de loi visant à reconnaître la personnalité juridique de la Loire. Bonne nouvelle, qu'on va commenter, avant de dresser un très sombre constat de notre situation écologique, démocratique et les voies pour parer ces catastrophes.
4: On est dans une situation d'un monde qui commence à prendre la mesure des problèmes, mais qui n'est pas du tout prêt à les changer. Sur le modèle agricole, il faut faire rupture. Dans le délai le plus court possible, aller vers une agriculture paysanne, elle est capable de nourrir. Il faut arrêter un certain nombre de cultures progressivement qui consomment énormément d'eau parce que ça ne tiendra pas avec le reste. Si on acte qu'on va vers un autre modèle, alors on mettra en œuvre toutes ces solutions. Et ce cap, ça doit être un changement de modèle et c'est ce modèle qu'il faut enclencher.
5: Septembre 2026, la canicule et son cortège de catastrophes annoncées depuis des décennies laissent place à une lugubre rentrée sous les menaces fascistes et écocidaires, les deux allant de pair, puisque l'extrême droite est toujours alliée à la droite pour voter des lois antisociales et anti-environnementales, dont la méphitique loi d'urgence agricole, la LUA, aussi dite loi Duplomb 2, grande offensive contre le vivant au profit de multinationales de l'agro-industrie. Plus de fermes-usines, de méga-bassines, de pesticides, dont la cétamipride, contre laquelle plus de 2 millions de Français ont pourtant signé une pétition Assemblée nationale en 2025. Salut les amis, c'est JBD pour Polémique, c'est la voix off.com et pour votre radio encore libre préférée, le vivant se défend aussi au Parlement. Bonjour Charles.
4: Salut.
5: Merci de nous recevoir dans ta nouvelle permanence à Tours. C'est la rentrée et donc le temps est précieux et merci de le prendre pour venir causer dans le micro. Charles Fournier, l'un des 38 députés du groupe écologiste à l'Assemblée nationale. Même si au national, j'ai une certaine circonspection vis-à-vis de la formation politique que tu représentes, c'est toujours avec beaucoup d'enthousiasme que je t'accorde mon suffrage au local. Comme disent les gens de droite, hein, tu es un gars vraiment issu de la société civile. On le rappelle, hein, BAFA, le brevet d'animateur... l'éducation populaire, c'est ton ADN, c'est de là que tu viens et tu es un vrai homme de gauche.
4: Je fais partie de cette famille politique, mais je sais qu'il y a une diversité et que cette diversité peut nuire à la cohérence d'ensemble. Pour autant, moi, j'aime cette biodiversité. J'estime qu'elle fait partie de la capacité à faire ensemble malgré des différences qui existent. Voilà. Et donc, je me reconnais comme étant effectivement la gauche de mon parti. Je prends des positions en essayant d'être toujours cohérent, que ce s'agisse ici ou nationalement. Et c'est évidemment pas mon parti qui guide les positions, mais peut-être ce qui me guide, c'est les valeurs de mon parti, c'est ce qui a fondé l'écologie politique, c'est les grands penseurs de l'écologie politique et c'est ça qui me tient encore aujourd'hui et qui me tiendra, je pense, encore un bout de chemin.
5: Blague politicienne, mais qu'est-ce que vous attendez pour passer dans un vrai parti, une vraie force écologiste et de gauche qui s'appelle la France Insoumise, au lieu de nous diviser en cette période de menaces fascistes sur la présidentielle?
4: Je peux te répondre assez facilement à ça parce que, bon, d'abord, la France Insoumise, on a, et je commence par là, des différences assez marquantes sur les questions internationales, sur le centralisme, sur la pensée économique. Donc on a quand même vraiment des points de désaccord. Il faudrait être capable d'en parler et pas de demander de rejoindre, d'être avec eux ou de pas être avec eux. Là, il faut qu'on puisse discuter de ça pour pouvoir construire ensemble. Moi, je défends l'écologie politique. J'estime qu'elle doit trouver sa place dans un rassemblement avec la France insoumise. Et donc c'est ça qui me guide, d'être capable de travailler sur ce qui nous rassemble. Et il y a plein de points qui nous ressemblent, mais il y a des points sur lesquels je suis en désaccord. Et voilà, et c'est assumé, et ils le savent, et nous avons des dialogues. Et d'ailleurs, localement, finalement, ces sujets sont assez peu présents, donc il n'y a pas de hiatus. On arrive à travailler ensemble, mais dès qu'on arrive au niveau national, on ne se retrouve pas totalement sur tous les sujets. Voilà. Donc voilà, donc là, on est rentré dans un moment un peu particulier qui est celui de la présidentielle. C'est là que ça se jouera. Dès maintenant, moi, j'appelle à ce que nous nous retrouvions. Je le dis, ce n'est pas évident. Tout le monde dit il faudrait que votre candidate, elle abandonne. Mais pour un parti, pour le nôtre, ne pas être présent à la présidentielle, ce n'est pas rien. Ce n'est pas un acte anodin. Et d'ailleurs, elle continue pour l'instant, elle se défend, elle porte l'écologie politique. C'est à ça que sert aussi la présidentielle. Si on disparaît dans ce moment-là, donc tout le monde dit il faut être ensemble. Moi, c'est OK. Mais c'est OK si on a trouvé des points d'accord. Ce n'est pas OK par principe, ce n'est pas OK par reddition, c'est pas OK par soumission, c'est parce qu'on aura travaillé sur les points, et ça, il faut être capable de le faire. Il faut être capable de le faire dans les deux sens.
5: Vous l'avez fait à la fait. Quand Macron a dissous, vous avez retrouvé la notion de front populaire, de coalition.
4: Il y a un point qui a changé, en tout cas pour moi qui est essentiel, c'est qu'on l'a fait à chaque fois dans un sursaut de dernière minute pour le fabriquer. Je pense qu'il ne faut pas refaire la même chose. Et que là, on est encore suffisamment loin de la présidentielle pour ouvrir des discussions normales. Il y a un article dans Libé que j'ai bien aimé, c'est une tribune d'ailleurs, qui dit la gauche ne se dispute pas, elle se dispute mal. Voilà. Ça ne peut pas être l'uniformité, je veux dire, la gauche. C'est justement cette diversité. Et il faut accepter ça. Et donc cette diversité, avec un cap qui soit très clair, un projet de rupture, ça c'est une évidence, il n'y a pas de discussion là-dessus. Mais dans ça, il y a des nuances, et nous apportons chacun des nuances, et il faut qu'on retrouve ces nuances.
5: Faire une coalition, écarter la menace fasciste, et puis on discute, voire même on s'engueule quand on a gagné.
4: Bien sûr. Non, mais le premier danger, c'est celui-là.
5: Ou pas, d'ailleurs, on n'est pas obligé.
4: Le premier danger, c'est celui-là, il faut quand même dire les choses. Si on regarde objectivement ce qui est en train de se passer sur la présidentielle, en tout cas ce que je peux analyser, au premier tour, vraisemblablement, si les sondages continuaient, Mélenchon face à Le Pen, le deuxième tour, c'est ça. Au deuxième tour, pour l'instant, rien n'est évident. Parce que Le Pen gagne dans tous les cas de figure. Dans tous les
5: cas. Oui, c'est ce que nous disent les sondages.
4: Oui, non mais peu importe.
5: Les sondages nous donnaient Balladur gagnant en 95, 6 mois avant l'élection.
4: Mais tu sais qu'on ne peut pas utiliser les sondages pour dire que Mélenchon va gagner et pas les utiliser pour dire qu'il va perdre. Tu vois, il y a aussi un petit peu d'intox autour de ça. Mais n'empêche que ça nourrit, et ce n'est pas un sondage, mais c'est une série de sondages qui t'indiquent des choses. Et donc du coup, au deuxième tour, il est loin même d'ailleurs. Ça veut donc dire qu'il faudra se retrouver, qu'il faudra être capable de raconter une histoire qu'embarquera évidemment la radicalité, mais aussi la gauche telle qu'elle est aujourd'hui. Et il n'y a pas une pensée unique, il y a un cap unique, mais après avec des pensées diverses, et c'est ce à quoi je vais travailler.
5: J'avais envie qu'on parle de la loi d'urgence agricole. Ouais. Et on reviendra, de toute façon les deux thèmes sont liés, puisque, ainsi que Fleur Breteau, représentante de Cancer Colère, l'a dit à l'Assemblée nationale en désignant la partie droite et très à droite de l'hémicycle. Vous êtes des alliés du cancer et nous le ferons savoir. Et donc il y a un rapport entre écocide et fascisme. Ah, il paraît qu'il ne faut pas dire que le Front National est un parti fasciste, parce que Marine Le Pen dit que c'est de la diffamation.
4: Je pense qu'il y a beaucoup d'éléments pour dire que c'est un parti fasciste.
5: Fondé par un FNSS et un milicien. J'aurais dû commencer aussi par cette question. Comment vas-tu, Charles, en cette rentrée scolaire 2026 ? Ça a été très dur pour toi ces derniers temps-là.
4: Oui, en fait, en vrai, pendant un peu plus de 6 mois maintenant, j'ai fait suite à 2 AVC.
5: Tu peux nous rappeler ton âge ?
4: 58 ans. Je me suis retrouvé écarté de l'Assemblée nationale, où je me suis retrouvé dans une vraie difficulté qui m'a tenu éloigné. J'ai réappris petit à petit à retrouver des bases, à me sentir en confiance. Progressivement, ce n'est pas totalement réglé, mais c'est en bonne voie. Quand je parle là, ça me demande de l'énergie, ça me demande une concentration que j'avais avant, mais que je n'ai plus tout à fait. Donc il me faut élaborer, et ça, c'est ce qu'on appelle la mémoire de travail, c'est la mémoire de court terme qui te permet d'élaborer. Donc moi, là-dessus, j'ai été un peu abîmé, mais abîmé ça va revenir, je vais retrouver les voix, je fais de l'orthophonie, j'en viens, j'avais rendez-vous juste avant, pour pouvoir retrouver la voix. Voilà. Et puis enfin, j'ai découvert que j'avais une maladie à ce moment-là. Alors on m'a dit un premier diagnostic, un deuxième, donc je préfère rester prudent. Mais en tout cas, ce n'est pas arrivé que par hasard. Évidemment, il y a mon investissement, mais pas que mon investissement, il y a aussi cette maladie. Et puis enfin, il y a une autre raison quand même qui explique ça, c'est les conditions dans lesquelles nous faisons notre travail, qui est un peu délirant. Le travail parlementaire part dans tous les sens, n'est pas toujours sérieux. On travaille sur des textes de loi dans des délais très courts. C'est tout le temps des procédures d'urgence. Jamais on prend le temps d'élaborer. Par exemple, sur la réforme des retraites, il aurait fallu du temps, élaborer, réfléchir. Là, évidemment, tout est fait pour aller très vite. Il y a deux mots du capitalisme aujourd'hui qu'on entend quand même souvent, c'est accélération et c'est simplification. Mmh. Il faut se méfier quand on entend ces deux mots. Et ces deux mots-là nous racontent à quel point il faut aller vite pour que tu n'aies pas le temps de réfléchir, pour que tu n'aies pas le temps d'imaginer autrement le monde. Tu n'as pas le droit de penser au futur. On va te parler de la tyrannie de la réalité. Regardez la situation budgétaire, elle est catastrophique. Ça, c'est une assertion qui nous est versée.
5: Et jamais on nous pose la question, la faute à qui et notamment
4: la situation réelle et qu'est-ce que ça veut dire et c'est quoi l'incidence. Et c'est tous ces sujets-là. Et donc, du coup, moi, je me suis retrouvé prisonnier de cet exercice. J'ai fait une longue pause. Je dois revenir, mais je dois dire que maintenant, je ferai attention pour moi, mais ça ne suffit pas. C'est-à-dire qu'il faut que l'Assemblée en tire des enseignements. Alors, bon, elle ne va pas le faire tout de suite, mais en organisant mieux le travail parlementaire, en évitant l'espèce de course dans laquelle nous sommes. Je ne suis pas bien sûr qu'on se rende compte tout le temps, mais on a X textes en même temps, des textes en commission, en plénière, on court d'un endroit à l'autre. Je ne caricature pas, c'est la réalité. Et donc, du coup, il y a un moment, tu n'arrives pas à faire sérieusement la loi, et c'est surtout ça la conséquence, c'est que les lois, elles ne correspondent pas aux citoyens, ils n'écoutent pas parce qu'il n'y a pas la place pour le faire.
5: La volonté non plus d'ailleurs. Hein.
4: Non, il n'y a pas la volonté, mais moi
5: je pense aux 2 millions de signatures de la loi Duplomb de l'an dernier.
4: Bah oui, clairement, mais moi j'ai, par exemple, j'ai mis en place un parlement de circonscription, je suis à l'écoute. C'est du temps long, c'est pas du temps court ça, c'est pas du temps d'urgence, voilà. Donc globalement, je dis pas que c'est à cause de ça que j'ai fait mon AVC, bien sûr, mais c'est un des facteurs supplémentaires qui explique qu'on travaille dans une insécurité. Évidemment, il y a des gens qui disent, ah bah ouais, mais il se plaint, il gagne plein d'argent, bon voilà. Je pourrais parler de ce que je gagne vraiment, qui n'est pas du tout ce que les gens s'imaginent. Mais ce n'est pas une plainte, mais c'est pour expliquer pourquoi on en arrive là. On se met un peu en danger. Moi, j'ai fait ça un peu sérieusement, un peu trop sérieusement. J'ai couru dans tous les sens. J'ai fait un tour de France, j'ai été partout. Voilà. Et là, aujourd'hui, bon, je vais regarder un peu les choses en face et je vais faire des choix. Je vais être plus chirurgical et je pense que ça fonctionnera aussi. Mais en tout cas, choisir plus précisément les entrées de mon travail.
5: Vu que je t'ai adressé au moins par deux reprises mon bulletin de vote qui n'était pas un chèque en blanc, je suis allé vérifier que tu bossais. Et effectivement, avant même que tu fasses tes AVC, ouais, je me suis dit, il va se crever au boulot. Ouais. Parce que je t'ai vu dans des commissions de tout, ouais, faire des rapports, ouais, sur le tourisme, sur ceci, ouais, sur cela. Ce machin. Quand on fait le travail sérieusement de député, c'est un coup à y laisser sa peau, en fait, ou des plumes, en tout cas. Hein.
4: Oui, alors après, la conséquence quand même de ça, je suis censé représenter les gens. Pendant 5 mois, je n'ai pas pu les représenter. Ou quasiment pas, j'y continue un peu, mais assez mal.
5: Est-ce qu'on a plus de députés quand le député est malade? Parce que tu avais une suppléante, mais en fait qui n'a pas tes pouvoirs.
4: Ben non, mais ma suppléante, elle reste suppléante, mais elle n'a pas de pouvoir. Elle peut me remplacer, mais si je m'en vais définitivement, avant la fin de mandat.
5: Quand le député est en arrêt maladie, on n'a plus de député.
4: Quand tu es en arrêt de maladie, quand tu as une grossesse, il n'y a pas de suppléance. Et ça, c'est un des points que j'ai mis en évidence. Incroyable. C'est complètement dingue. Et donc, voilà, c'est toutes ces dimensions-là qu'il faudrait prendre en question. Il y a un travail qui est engagé sur le règlement intérieur de l'Assemblée nationale, bon, qui va accoucher d'une souris, mais l'enjeu, c'est quand même de porter ces sujets-là, de transformer le fonctionnement de l'Assemblée. Or, regardons un peu ce qui se passe chez d'autres. En Allemagne, ils font 22 semaines par année au Bundestag, au Parlement. 22 semaines. Ici, nous, c'est complètement de la folie. Donc, du coup, ils ont de la présence en circonscription, par exemple. Moi, c'est un peu des choses comme ça que j'aimerais imaginer pour la suite. Je dois avouer quand même que cet été, je me suis un peu effondré après l'AVC, que j'étais vraiment pas bien. J'ai fait une petite dépression, enfin une dépression. Et la plupart des gens qui font un AVC font une dépression. Là, aujourd'hui, je remonte la pente, je suis plutôt correct. Je me sens très serein dans la manière d'aborder la rentrée. Mais je dois dire qu'au mois de juillet, là, j'étais quand même fond du trou, plus ce qui se passe autour. qui franchement en rajoutait, parce que quand même on a passé notre temps à dire que le réchauffement climatique, que tout cela allait nous tomber dessus, qu'il y avait une accélération, que etc. Et finalement rien n'est écouté. L'écologie a été raillée un coup par Sarkozy, un coup par les macronistes, après avoir fait de l'écologie au début un peu de leur sujet, à la fin plus rien, ils démontent le peu qu'ils avaient fait. Donc du coup c'est une situation absolument catastrophique. Et moi, quand je vois tout ça, tout ce qui est arrivé, j'étais quand même pas super bien. Voilà. Bon.
5: Si ça peut te rassurer, t'as pas été le ou la seule à passer un très mauvais été. Et depuis le temps que le GIEC, Hubert Reeves, René Dumont nous disent qu'on y va et qu'on y est, bon, maintenant que c'est quand ça arrive, et ça met pas en joie. Hein.
4: Bah non, clairement pas. Et puis c'est pas des petites mesurettes, c'est des changements structurel, profond. Enfin, je travaille beaucoup sur les transformations de l'entreprise. Pour moi, c'est assez fondamental. Si tu veux sortir du capitalisme, il faut un chemin. Il faut un chemin pour sortir du capitalisme. Et pour sortir du capitalisme, il faut arrêter de rémunérer sans cesse le capital au détriment du travail. Il faut retrouver une forme collective de l'entreprise. Il faut donner de la place aux salariés. Il faut donner de la place à la nature. C'est des sujets. Alors moi, je les travaille, je les ai mis en loi. C'est pas immédiat, mais ça raconte le chemin que nous devons prendre. Et donc, je suis convaincu que c'est ce qu'il faut faire. Malheureusement, ce à quoi on assiste, c'est tout le contraire de tout ça.
5: Si les ultra-riches et multinationales pouvaient payer des impôts en France et abonder les caisses de l'État, ce serait bien.
4: Clairement, non, mais il faut une justice fiscale. On est arrivé à un point qui est absolument scandaleux. J'étais ce matin dans une réunion avec le département qui nous faisait exposer sa situation financière extrêmement difficile. Ce qui est vrai, leur situation est très difficile. Mais il y avait autour quelques députés macronistes qui disaient « Oh là là, mais c'est scandaleux !» Mais comment c'est possible? On ne peut pas tenir un discours au niveau local et avoir un discours contraire au niveau national. Ça ne marche pas. Je suis intervenu, je dis « C'est quoi aujourd'hui l'exercice? Est-ce que nous, on doit venir en soutien, mais on n'a pas le droit de parler de politique ?» Ou alors, moi, je vais vous parler de politique et je ne vais pas être d'accord et je vais dire qu'il faut plus de recettes et que ces recettes, elles ne vont pas tomber du ciel et qu'il faut imaginer taxer de manière plus juste les plus riches. Voilà. Et ça, c'était interdit. Il fallait parler que du court terme. Et que voilà. Et à court terme, on retombe dans les mêmes situations. Leur situation, elle restera bancale. Je vais soutenir un courrier du département demandant à ce que le fonds de compensation soit en 2027 à la hauteur. Pas de problème. Mais dans le long terme, ça ne va pas changer la donne. Il faut changer la fiscalité. Il faut de la justice fiscale. C'est fondamental. Quand on ne dit pas ça, malheureusement, on participe d'une certaine manière de nourrir l'ambiance, l'extrême droite, une forme de populisme. Localement, on dénonce des choses qu'on adopte quand on est au niveau national. Ça, c'est vraiment un problème et j'espère qu'à un moment donné, il y aura une petite prise de conscience de leur côté.
5: Le règne de Macron s'achèvera avec la présidentielle. Clairement, la Macronie n'a plus besoin d'essayer de séduire et profite des quelques mois qui lui restent pour passer en force lois et mesures antisociales, anticitoyennes, comme le permis de tuer accordé à la police, et bien sûr des lois anti-écologiques, comme la LUA, votée par les serviteurs politiques de multinationales. Cette offensive anti-écologique est aussi menée à l'échelle européenne avec les fameux omnibus, paquets de lois passés au pas de course qui détricotent des protections environnementales. Sidérante violence contre le vivant et le social, stratégie du choc, des coups si brutaux qu'ils nous laissent sidérer. Charles Fournier.
4: En fait, j'ai l'impression qu'il y a deux stratégies qui sont à l'œuvre. D'un côté, cette stratégie du chaos, on va très loin, il en restera toujours quelque chose. D'un côté, il y a ça, et puis de l'autre côté, il y a aussi par moments la fenêtre d'Overton qu'on élargit petit à petit. On va occuper avec un choc, et pendant ce temps-là, faire passer petit à petit l'impensable, en fait, en vrai. Donc je trouve que ils allient les deux.
5: On a vu avec la loi Duplomb, c'est-à-dire on voulait plus de fermes-usines, plus de méga-bassines, plus de machin, mais allez, on lâche sur l'acétamipride. Et en fait, non. Pendant finalement l'acétamipride, on vous la met aussi. Malgré vos 2 millions de signatures sur une pétition à l'Assemblée nationale.
4: C'était une catastrophe. Et puis en même temps, dans le même temps, on a eu plein d'autres textes absolument dingues. Mais c'est là où je dis qu'ils jouent un peu de manière. C'est quand même assez inquiétant parce qu'ils nourrissent la position d'être au-dessus des lois. Quand j'entends Retailleau, il veut sortir de l'état de droit. Marine Le Pen propose la même chose, mais alors elle s'embête encore moins. Elle passe par une modification de la Constitution et en disant tout référendum sera forcément présidentiel et il n'y aura plus de passage par le Parlement, il n'y aura plus de référendum qui puisse être déclenché autrement que par le président de la République, ce qui est quand même une forme un peu fascisante d'enclencher ça. Et ça, c'est dans les tuyaux. Elle a déposé une proposition de loi, ils y reviendront. On a quand même ces personnages qui arrive à jouer avec l'état de droit, avec la philosophie de l'état de droit, et en nous disant, bon bah, je vais taper dans le tas, finalement, bon bah, ça passe pas, mais on trouvera un autre moyen pour que ça passe. Et finalement, est-ce qu'on a encore besoin de s'emmerder avec l'état de droit? Ce qui est quand même assez ahurissant. C'est malheureusement l'effet aussi de la com. La com dans laquelle nous sommes, c'est-à-dire, plus on va aller sur un terrain choquant, la théorie du choc, hein, voilà, plus bah, on va

0: voilà, j'entends des gens qui disent oui, on signe des trucs, ça sert à rien. Je dis non, il faut toujours se manifester et le faire pendant qu'on peut. Cela dit, bon, il y a du blanc et du oui. Bon, en fait, la vie des Français, j'en ai rien à fiche. Je maintiens quand même cet ami Pride. D'ailleurs, j'ai découvert un nouveau mot. Flupyradifurone.
1: C'est le deuxième néonicotinoïde, parce que évidemment t'en as un premier, puis paf, on t'en met un deuxième, etc., etc. Et à chaque fois, une petite couche qui peut passer. Cette loi, elle est complètement hallucinante. C'est à rebours évidemment de ce qui est nécessaire. La loi d'urgence agriculture est devenue la loi du plomb 2. C'est ça la donnée, avec en plus d'autres éléments dedans. Par exemple, moins commenté, mais une modification de la démocratie de l'eau, ce qu'on appelle les parlements de l'eau, avec plus de sièges pour les syndicats d'agriculteurs, et pas n'importe lesquels, où on va minimiser la présence des citoyens pour donner leur point de vue et peser leur point de vue, alors que déjà, franchement, il y avait beaucoup à redire dessus, mais là, on en remet une couche. Quand même, il est prévu dans cette loi que l'eau pour l'agriculture puisse être considérée comme une priorité absolue au détriment d'autres usages de l'eau, c'est-à-dire qu'on crée une forme de hiérarchie. Tout ça, quand même, dans ce texte qui va quand même très très loin et qui abîme notre pays et qui abîme la question de la démocratie de l'eau. Ça, c'est vraiment très inquiétant. Voilà.
0: Et ton collègue et camarade Benoît Biteau en Charente le rappelle à l'envi, hein, c'est autorisations d'irrigation de pomper dans les nappes phréatiques, c'est pour irriguer du maïs et ça ne concerne que 7% des exploitants agricoles. Comment une minorité vole le bien commun d'une majorité et pas que des autres agriculteurs.
1: Oui, puis quand même, disons-le, c'est dans ces grands irrigants, c'est plutôt ceux qui s'en tirent bien, qui arrivent à avoir des revenus, mais qui aujourd'hui commencent à avoir peur. Qui se disent, ah ben non, mais moi, mes grandes cultures arrosées de pesticides, arrosées d'eau, ça va plus être trop possible. Et c'est vraiment peu de gens. Il y a plein d'autres agriculteurs qui sont complètement conscients de la situation dans laquelle nous sommes. Même parmi ces syndicats majoritaires, pas le syndicat majoritaire, mais un certain nombre d'en bas, hein, ceux qui sont en bas, qui commencent à douter un peu, qui commencent à s'inquiéter de la situation dans laquelle nous sommes. Voilà, alors évidemment, l'argument immédiatement, t'es pas agriculteur, tu ne peux pas savoir, mais moi, je discute tout le temps avec des agriculteurs.
0: Puis vous avez dans vos rangs Benoît Biteau, paysan, député, agronome.
1: Mais ce qui est marrant, c'est que quand il est paysan et qu'il s'exprime comme paysan, on dit ah non, mais là, t'as pas le droit de t'exprimer comme paysan. C'est pas parce que t'es paysan que tu sais tout. Puis quand t'es pas paysan, on dit bah non, mais t'es pas paysan, tu ne sais rien. Évidemment, on peut parler de tous les sujets. Maintenant, il faut parler en s'étant renseigné, en étant à l'écoute de celles et ceux qui font ce métier, évidemment. Et moi, c'est ce que je fais. Et donc, du coup, bah, je discute souvent, j'écoute, j'entends. Et malheureusement, la situation, elle est dramatique. Et cet été, encore plus que d'habitude. Et donc, on va remettre en place des aides exceptionnelles, des mesures d'urgence, mais on n'engage pas le changement d'orientation, on ne change pas le modèle agricole, on reste dans le même. Et ça, on se tire une balle dans le pied, et ils se tirent une balle dans le pied.
0: Dans quelques instants, suite de cet échange avec Charles Fournier, on va parler maïs et mégabassines, thème aussi abordé par le Darmanin de jardin de nos confitures. Ça faisait longtemps qu'on ne vous l'avait pas passé, celle-là.

Parmi les horreurs de la loi d'urgence agricole, feu vert aux méga-bassines, autorisation de voler l'eau en pompant dans les nappes pour la stocker dans des réserves à ciel ouvert où elle s'évapore et s'empoisonne. Essentiellement pour faire pousser une plante pas adaptée à nos climats, le maïs, destiné non pas à nourrir la population, mais à nourrir des bovins en Amérique du Sud qui nous renvoient une viande suspecte, concurrence déloyale à la viande française, produite, elle, avec un cahier des charges très strict. Sur le front des méga-bassines, après une phase de pillage de l'eau organisée, on a vu en cet été 2026 un exploitant d'Indre-et-Loire qui s'est construit sa

0: Racine en catimini, Far West et loi du plus fort.
1: On s'assoit sur la loi, fût-elle imparfaite, elle protège encore sur certains aspects, mais on voit bien que plus personne ne respecte ça. Ça me fait penser à un autre exemple, qui va te paraître un peu différent, mais qui relève de la même chose. Là, s'ouvre le procès d'Olivier Bouygues.
0: C'est le fils de Martin.
1: C'est le fils de Martin, grand propriétaire en Sologne. Il s'est fait attraper. Ils ont découvert dans sa propriété des charniers de tout type d'animaux qui faisaient concurrence au gibier. Ils ont découvert sur sa propriété en grillagé un excès de gibier qui laisse à penser à un élevage et non pas à un espace de chasse. Ça fait des années que ça dure. Il y avait des listes d'animaux à éliminer, des primes pour ceux qui éliminaient les animaux. On n'en parle pas de ça. Et ben ça, c'est des ultra-riches qui viennent en Sologne, c'est leur terrain de jeu, terrain d'amusement. C'est pas qu'ils contestent la loi, c'est qu'ils ignorent la loi. Ils sont au-dessus de la loi, avec des complicités. Qui vient chasser régulièrement? Tu regardes, Ciotti, Jacob en son temps, les uns les autres.
0: En fait, ils chassent même pas, ils sont au baltrap. Ah,
1: bien sûr, et ils viennent discuter, faire business, ouais. Passer des accords. Parfois, l'extrême droite vient aussi là, avec le maire de Salbris, avec tous ces gens. C'est vraiment, franchement flippant. Voilà. Et donc ça, ce procès, j'espère qu'il sera exemplaire, qu'il sera condamné. Il risque 750 000 euros d'amende et 7 ans d'emprisonnement. Franchement, tuer des animaux, c'est pas une blague. C'est des animaux protégés. Pour certains, la crécelle, le balbuzard, tous ces animaux étaient interdits de tuer. Moi, je veux une bassine, ben, je vais me faire une bassine dans mon coin en s'en moquant. Rappelons-nous ce qui s'est passé en Indre-et-Loire. Dans le sud du département, il y a un maire propriétaire agricole qui s'est pris 17 infractions à l'OFB et tout le monde de dénoncer ça et de dire que le pauvre, 17 infractions. C'est pour ça qu'il y a une police de l'eau. C'est aussi parce qu'il y a des gens qui finalement s'assoient sur les règles. Il faut revenir aux règles, il faut revenir à la démocratie de l'eau, recommencer à discuter autour de l'eau parce que l'avenir est sombre de ce point de vue. Et là, parce qu'il est sombre, eh ben on accélère les pratiques non vertueuses pour décider pour soi-même et on met ça sur le dos de quelques contestataires. Non, non, il y a bien plus que ça. Il y a beaucoup de gens. D'ailleurs, les 2,5 millions de signatures, ça nous raconter quelque chose sur l'acétamipride, bien sûr, mais pas que ça, sur ce que les gens disent. Alors, évidemment, on raconte, et ça c'est assez facile, on va raconter que bah, y a plus d'eau, qu'il faut récupérer de l'eau de pluie, mais c'est pas ça les bassines, c'est pas récupérer l'eau de pluie, ça c'est une blague de raconter ça et d'entendre cela, c'est pomper l'eau dans les nappes phréatiques, c'est prendre le risque l'eau qu'on va mettre dans les bassines, ça va être de l'eau souillée par les pesticides qui va être repartir ensuite dans le sol. Et c'est un peu sans fin. Ces pratiques-là, elles se font sous le manteau ou en tout cas, maintenant, elles sont en train de s'étaler au grand jour. On va pomper l'eau. On nous explique qu'on va récupérer de l'eau pendant la période hivernale parce qu'il y a plus d'eau. Mais la période hivernale, elle sert à reconstituer les nappes phréatiques. Si vous utilisez cette eau, vous la détournez. Vous faites un accaparement de l'eau pour remplir vos bassines, bah c'est de l'eau en moins dans les nappes phréatiques. Et ça, c'est extrêmement inquiétant. C'est notre eau à nous aussi. Hein. C'est ça qui est en jeu. Donc, moi, je ne dis pas que du jour au lendemain, on va passer d'un modèle à l'autre. Mais il faut que chacun apprenne à cultiver en utilisant moins d'eau, préférer un modèle qui va être sobre en eau. Et ça, c'est ce mot sobre. D'ailleurs, il n'est même plus assez. Parce que sobre laisse entendre qu'il faut consommer moins. Mais ne dis pas la limite de quantité. L'eau, évidemment, il y a toujours autant d'eau sur Terre, on apprend ça à l'école.
0: Elle n'est pas toujours sous la même forme et de la même qualité.
1: Exactement.
0: Et au même endroit.
1: Et donc, la quantité d'eau est toujours la même. Il y a ce qu'on appelle le grand cycle de l'eau et le petit cycle de l'eau. Le petit cycle de l'eau, c'est nos usages humains. Dans le grand cycle, il y a toujours de l'eau, mais elle n'est pas accessible. Dans le petit cycle, par contre, ça, c'est l'eau directement utilisée. Ça, celle-là, elle est de moins en moins disponible. Et donc, c'est ça qui est dramatique. Et pour tous nos usages, cet été, on a pu mesurer ce que ça voulait dire, la sécheresse. On a pu mesurer à certains robinets d'eau où il n'y avait plus d'eau. On a dû ramener de l'eau par citerne. Et pendant ce temps-là, on va continuer d'alimenter un modèle qui ne fonctionne pas. Il faut mettre un stop à ça. Je le dis par ailleurs, qui paye l'eau? Qui paye l'eau?
0: Toujours les mêmes.
1: Bah c'est nous. Bah c'est nous.
0: Les,
1: bah voilà.
0: Les contribuables, les citoyens,
1: et
0: citoyennes.
1: Bah voilà. Et ça, c'est pas juste. Ce n'est pas juste. Il faut revenir sur la question de la répartition du coût de l'eau, que ça soit juste.
0: D'ailleurs, on paye aussi les méga bassines et machin.
1: Avec l'argent public qui va aider à faire tout ça. Ça, à chaque fois, c'est des systèmes qui ne vont pas régler le problème, mais qui vont être soutenus par la puissance publique avec la complicité du gouvernement. Et ça, ce n'est pas possible.
0: D'ailleurs, notons aussi au passage que quand on proteste ou qu'on manifeste contre ce genre de pillage et de vol, on paye aussi la répression qui nous frappe.
1: Ça, c'est
0: C'est-à-dire
1: vrai.
0: Que les grenades
1: ça,
0: lacrymogènes et tout ça, c'est nous qui les payons
1: ça,
0: aussi.
1: Ça, c'est vrai que ce service public a été plutôt en augmentation et il y a une petite inflation de ce point de vue-là. Et que ça, on continue de payer les pots cassés de tout ça. Parce que ça, malheureusement, ça a des incidences sur des gens très concrètement.
0: J'ai le sentiment que ce pseudo-syndicat agricole, la FNSEA, mais je crois qu'il y a une coordination européenne de tous ces syndicats, roule en fait pour l'agro-industrie. Et la FNSEA, d'ailleurs, l'a affiché très clairement dans son cahier des charges. Leur but, c'est quelques grosses fermes-usines et finir de tuer ce qui reste de la paysannerie. D'ailleurs, ça reste quand même sidérant de voir des exploitants agricoles qui ne s'en sortent pas, qui militent pour les gens qui veulent leur propre mort. Enfin, ça restera un grand mystère. Je reste sur la loi d'urgence agricole. Plus de fermes-usines. Je pense à Creutzfeldt-Jacob, les épidémies qu'on s'est tapées, ces fermes des 1000 vaches et compagnie, là, ce sont de véritables incubateurs. On n'a rien retenu du coronavirus, de Creutzfeldt-Jacob, de la grippe aviaire. Non, le modèle, ça reste faire des énormes bouillons de culture qui vont, un jour ou l'autre, nous refaire des maladies et semer la panique et la mort.
1: Ah oui, si on regarde la situation sanitaire dans laquelle on se retrouve depuis quelques années, on mesure qu'il y a des virus qui passent de l'homme vers l'animal ou de l'animal vers l'homme, qu'il y a ce qu'on appelle des zoonoses, quand tu parles de l'animal vers l'humain, et qu'il y en a de plus en plus. Il y a ça d'un côté. Il y a par ailleurs le réchauffement climatique qui laisse à penser que certains glaciers qui vont fondre vont libérer aussi des virus. Et il y a un vrai danger parce que c'est des virus qui existaient à une époque où nos corps étaient peut-être adaptés, mais aujourd'hui ne le seront pas forcément. Et donc c'est quand même assez flippant. Et puis globalement, le réchauffement climatique provoque une perte de biodiversité. Cette perte de biodiversité casse la chaîne alimentaire, va donner plus de force à certains virus par rapport à cette chaîne complète qui nous permet de vivre, parce que c'est un équilibre, c'est une symbiose. Cette symbiose, elle est un peu cassée. Donc on est quand même dans ce temps-là, on est dans le temps de la mondialisation, et donc ça c'est aussi le capitalisme, c'est aussi la circulation des marchandises de manière complètement délirante. Une maladie qui arrive à un bout de la planète, on l'attrape très très rapidement à l'autre bout, et on entend ça régulièrement. Chikungunya, il est à tel endroit, puis on est en train de dire, ah ben ouais, mais là ça y est, pof, c'est chez nous. Plus personne n'est vraiment protégé de ces maladies, donc c'est quand même extrêmement inquiétant. On peut corriger ça, parce qu'il faut corriger ça, mais pour cela, il faut avoir une lucidité complète, il faut penser la recherche sur notre santé humaine et la recherche sur la santé animale ensemble. Il faut articuler ça, il faut beaucoup d'argent là-dessus, il faut anticiper ce qui est en train d'arriver. Et puis par ailleurs, il faut changer de modèle économique, changer de modèle agricole. Si on ne le fait pas, nous courons à la catastrophe. Et je le dis, en matière d'agriculture, quand j'ai fait un rapport sur la grippe aviaire, une catastrophe absolue, elle est encore présente. Alors qu'au départ c'était exceptionnel, mais c'est plus exceptionnel, elle est là de manière présente. Parce que la faune sauvage a elle-même attrapé cette maladie et la retransmet vers des animaux. Parce que on a fait des canards d'élevage pour la chasse qui vont attraper cette maladie et vont le refourguer à toutes celles et ceux avec lesquels ils vont être en contact. Donc c'est quand même ça la situation dans laquelle on est. Et pendant ce temps-là, on va payer les chasseurs pour pouvoir repérer les animaux morts. Bah oui, mais bon, ils les provoquent un tout petit peu quand même. Hein, voilà. Donc du coup, globalement, on est dans une situation d'un monde qui commence à prendre la mesure des problèmes, mais qui n'est pas du tout prêt à les changer, qui ne fait pas à la hauteur ce qui est nécessaire. Là, il faut... Franchement, sur le modèle agricole, il faut faire rupture. Il faut changer dans le délai le plus court possible, aller vers une agriculture paysanne, une agriculture qui soit capable de nourrir, et elle est capable de nourrir. Il faut arrêter un certain nombre de cultures progressivement qui consomment énormément d'eau parce que ça ne tiendra pas avec le reste. Il faut, pour nos vignes, imaginer pour nos vignes comment on va pouvoir les protéger, que ça soit du gel, que ça soit de la canicule, avec de l'arboforesterie, avec des coupes tardives. Voilà, c'est tout ça. Et en fait, on a des bouts de solutions, mais il n'a jamais été acté qu'on allait vers un autre modèle. Si on acte qu'on va vers un autre modèle, alors on mettra en œuvre toutes ces solutions. Parce que ce n'est pas une solution unique, c'est des solutions qui vont nous conduire dans une direction, un cap, ce que je racontais tout à l'heure d'ailleurs. Il y a un cap, et ce cap, ça doit être un changement de modèle, et c'est ce modèle qu'il faut enclencher.
0: Le problème, c'est que ce n'est pas dans le cahier des charges de Bayer-Monsanto, BASF...
1: Et je vais te dire quelque chose là-dessus, parce que ça va faire un rebond sur une proposition de loi que j'ai faite. On est aujourd'hui dans une sorte de combat permanent pour l'écologie. Il y a des tas de lois sur l'écologie. Tu l'as dit tout à l'heure, avec l'omnibus, on démonte des choses qui existaient à l'origine. En vrai, j'ai l'impression que c'est comme si on était dans un bateau, qu'on avait des trous et qu'il nous manquait un bouchon. Donc tu bouches un truc, paf, ça coule à un autre endroit. Donc on fait une loi sur l'environnement. Elle est dégradée par ailleurs, on l'interdit ou il y a quelque chose qui est contraire. C'est vrai que j'ai déposé une proposition de loi pour que la Loire ait une personnalité juridique.
0: Le fleuve Loire, le droit du vivant.
1: Ouais, le droit du vivant, les droits de la nature.
0: Grâce à un travail qui a été mené ici, notamment en Touraine, par l'écrivain Camille de Toledo, exactement, avec le Polo, le Parlement de Loire, etc. Et ça s'est concrétisé par la proposition que tu as faite à l'Assemblée.
1: J'en parlerai d'ailleurs aux Assises de la biodiversité à Tours. Mais en gros, l'idée est de dire, finalement, aujourd'hui, on a une sorte de droit de l'environnement qui est un peu cumulatif. C'est-à-dire, il y a plein de propositions, plein de textes qui arrivent, et ils sont démontés les uns derrière les autres. Par ailleurs, ça donne quelque chose qui donne pas le sentiment d'une cohérence d'ensemble. Renvoie aussi à celles et ceux qui veulent bien le dire que c'est de l'écologie punitive. Bah, vous allez encore interdire, vous allez encore interdire, vous allez encore interdire. Évidemment, il va falloir continuer à se battre là-dessus. Mais par ailleurs, si on élève la nature au même rang juridique qu'une entreprise, parce que c'est ça la donnée, c'est qu'aujourd'hui on a donné des droits à l'entreprise, on a donné des droits à l'homme, mais on n'a pas donné de droits à la nature. Et donc qui perd les arbitrages? Eh bien la nature, tout le temps. Et donc du coup, si on la met à la même hauteur, si on ne la défend pas, mais on lui permet de se défendre, ce qui n'est pas exactement la même chose, eh bien évidemment on va arriver à avoir quelque chose de peut-être plus simple, de plus lisible, de plus compréhensible. Et par exemple, il y a un projet industriel, eh bien vous avez en face la nature, elle va dire ben non mais là c'est pas possible, ce que vous allez faire ça va. Donc c'est pas possible, voilà, vous pouvez pas faire. Ou alors vous pourrez faire à telle condition.
0: La nature incarnée par des humains qui sont ses défenseuses.
1: C'est évidemment des visages humains qui devront être choisis collectivement pour avoir le meilleur. Tout le monde n'est pas d'accord là-dessus. Il y a même des environnementalistes qui ne sont pas d'accord. Mais moi, je crois vraiment que c'est la voie pour pouvoir avancer parce que j'en ai marre de perdre de manière constante. Et donc, du coup, derrière cet exercice-là, il y aura une capacité de reconnaître la nature dans ses droits et de faire en sorte que ses droits puissent décider. J'ai fait la même chose, donc les droits de la Loire, mais j'ai aussi fait rentrer la nature dans l'entreprise. La nature syndicaliste, la nature actionnaire, la nature administratrice dans une boîte. Aujourd'hui, la loi n'est pas votée évidemment, elle est soumise, j'espère, un jour au Parlement. Mais l'idée, c'est de dire l'écologie sera un sujet présent de manière permanente dans les réunions des actionnaires. Dans ces actionnaires, il y aura une obligation de mettre à plat un plan de transition. Dans les CSE, les comités socio-économiques, il y aura une obligation d'avoir une commission d'environnement. Il y aura une obligation d'avoir l'écologie. Ça, c'est la nature syndicaliste. Et enfin, il faut faire en sorte que dans le conseil d'administration, la nature administratrice, on ait des représentants de la nature à côté des autres actionnaires et que ça dialogue. Et je n'ai pas été jusque-là, j'aurais peut-être dû. Peut-être que c'est là où je ne suis pas assez radical. Mais en tout cas, le chemin va m'y conduire. C'est pour ça que je l'ai imaginé comme ça. Mais qu'il y a un droit de veto. Que les représentants au conseil d'administration de la nature puissent dire non. C'est pas possible. Votre business, c'est pas possible. Votre aménagement, c'est pas possible. Et c'est à ça qu'il faut arriver. Et on arrivera à une forme d'équité dans les décisions. Voilà, moi je crois à ça. C'est pour, pas tout de suite, c'est pour dans quelques temps. Mais je pense qu'il faut vraiment prendre ça très au sérieux. Parce que j'ai l'impression que ça va être un peu le sens de l'histoire, je l'espère en tout cas, et que ça nous emmènera sur une autre considération. Parce que sinon, sur l'écologie, la nature, même si... appeler la nature, ça ne veut pas dire grand-chose, mais les entités juridiques futures, partout, en fait, c'est secondaire. C'est secondaire. Et surtout, c'est toujours secondaire. Un crapaud ne va pas empêcher l'implantation d'une usine. Des fois, si.
0: L'outard de Canepetière a pu faire reculer une bassine.
1: Et c'est ça, en fait, qu'il faut. C'est donner de la force aux éléments naturels pour qu'ils puissent avoir une forme d'équité et pouvoir remporter le morceau quand ça sera le moment venu, à chaque fois que c'est nécessaire.
0: Autre catastrophe en cours, l'épidémie de cancer. Printemps 2026, le Conseil de l'Ordre des médecins établit qu'il y a un rapport entre pesticides, cancers et autres maladies. Or, tant à l'échelle nationale qu'européenne, c'est légalisation des pesticides sans étude préalable ni principe de précaution.
1: Mais peut-être faut-il dire qu'ils l'ont fait alors qu'aujourd'hui, la connaissance des causes identifiées pour ces cancers n'est absolument pas à la hauteur. C'est-à-dire qu'aujourd'hui, chaque département doit tenir un registre des cancers pour pouvoir justement retrouver des causalités. On doit faire des études épidémiologiques sur des, par exemple, sur des cohortes dans le temps long, avec des chiffres suffisants. Il n'y a pas d'argent mis là-dedans, je vous le dis tout de suite. Il y a assez peu d'études qui soient faites. Donc même sans avoir tout ça, ils prennent cette position. Ça en dit très long, très très long. C'est quoi le problème avec les pesticides que nous avons aujourd'hui ? C'est que ce n'est pas une mort immédiate. C'est que c'est une mort lente. Et que du coup, aller démontrer immédiatement que c'est ça la cause, vous pouvez trouver plein de causes. Et c'est assez facile de faire douter. Et c'est ce que font les fabricants, ces marchands de mort, qui font douter de manière permanente. Voilà, et on est dans cette situation. Il y a toujours une étude qui arrive, on ne sait pas d'où, qui nous explique que peut-être ce n'est pas tout à fait avéré. Ce n'est pas démontré. Ce n'est pas démontré. Ce n'est pas démontré. Il y avait un principe dans notre droit qui était le principe de précaution. Maintenant, il y a une inversion. Tant que ce n'est pas démontré, ça n'existe pas. C'est quand même un peu hallucinant.
0: Donc, c'est à la fois dans la loi d'urgence agricole et dans les trucs omnibus.
1: Bien sûr. Hein, et ils sont en train de faire en sorte que ce principe de précaution s'assoie dessus pour une raison, pour la sacro-sainte concurrence internationale. Mmh. Évidemment, moi je suis pour des clauses miroirs, je suis pour ce qu'on va interdire chez nous soit interdit ailleurs, évidemment qu'on ait les mêmes règles du jeu. Mais aujourd'hui, la demande, c'est d'alléger les règles pour pouvoir s'en sortir. Mais en fait, on va se tirer une balle dans le pied. On va alléger les règles et se rendre malade. On va alléger les règles et avoir la biodiversité qui va dépérir. Et donc, c'est ça qu'on souhaite. Au contraire, il faut être un fer de lance. La France doit être un fer de lance. Elle doit pousser les autres pays européens, elle doit pousser les autres pays pour qu'on arrive à des protections suffisantes. Et là, c'est exactement le contraire. On a dit, la droite nous explique, ah là là, c'est scandaleux, regardez, surtransposition. Ça, c'est très, très étonnant sur le droit européen. On doit régulièrement transposer dans le droit français des textes européens. Et donc, à chaque fois, maintenant, ils dénoncent la surtransposition. Mais ce n'est pas le sujet. Ce n'est pas une surtransposition. Regardez en France comment on est devenu, sur un certain nombre d'exemples, de mauvais élèves. Comment nos textes, finalement, ne posent pas les bases. Je me rappelle quand il y a eu les polluants éternels. On nous a poussé à dire « Ah, mais il faut attendre ». Parce que quand même, la Commission européenne va prendre une législation très très difficile sur vraiment qui va empêcher les polluants éternels. Si on les avait écoutés, il n'y aurait pas de loi française. Même imparfaite, même détricotée, elle est quand même meilleure que ce que nous propose l'Union européenne. Qui est en train de repousser les prises de position ? Qui a identifié une vingtaine de PFAS en oubliant de sa liste le TSA, qui est celui qui est utilisé dans tous les pesticides? Voilà, c'est ça la réalité. Et donc du coup, on n'a pas fait ce qu'il fallait être fait. On nous a dit qu'il faut attendre. Et puis finalement, heureusement, on a poussé, c'est notre groupe qui a poussé cette loi, on l'a obtenue. Mais là, ils sont un peu en train de la détricoter, malheureusement. J'espère qu'il en restera suffisamment et qu'on pourra vérifier que cette loi s'applique dès 2027, puisqu'il y a un certain nombre de mesures dedans qui sont applicables dès 2027.
0: Dans les histoires de hiérarchie, entre, à l'échelle nationale, la loi d'urgence agricole et les omnibus européens, qu'est-ce qui prime sur l'autre ? Enfin, on est quand même avec ce truc d'Europe pas démocratique du tout. Enfin, l'Europe, on en voulait bien, mais pas de celle-là. On est quand même dans une nasse. On peut passer toutes les lois qu'on veut au national. Il y a l'Europe au-dessus. Alors, qui commande ? De quoi va-t-on plus souffrir, des omnibus ou de la LUA, ou les deux en même temps, mon capitaine ?
1: Je dirais les deux en même temps, mais parce que aujourd'hui, imagine, tu n'as plus d'Europe, c'est pas mieux ce qui se passe en France. Hein. Voilà, je peux quand même le dire. Si tu n'es plus dans l'Europe, tu as le Rassemblement national qui arrive au pouvoir. Imagine, on va se retrouver dans une situation bien pire que celle qu'on connaissait avant. Regarde ce qui s'est passé en Angleterre. Commence à regarder un peu avec difficulté ce qui est advenu. Maintenant, quand on est sur des champs de compétences qui relèvent de l'Union européenne, c'est l'Union européenne qui fixe la règle. Et donc, on doit transposer cette règle. Alors, pour certaines règles, on peut les adapter selon le texte, mais en gardant le cap. Pour d'autres, on doit les appliquer telles qu'elles sont. Mais là-dessus, malheureusement, il y a un concours de populisme qui sont à l'œuvre à l'échelle européenne. Il y a de nombreux pays européens qui sont en train de se retrouver pour détruire un peu plus d'Europe. Et moi, je le dis dans ce moment-là, il faut au contraire, évidemment, la défendre. Moi, je le dis, c'est une des lignes que je considère comme essentielle. Si nous ne défendons pas l'Europe, je pense qu'elle va être affaiblie, que ça va nourrir ces populismes. Bien sûr que l'Europe est injuste, mais il vaut mieux mener la baston à l'intérieur que d'en sortir, parce que tu n'y rentres pas où tu mets des années, des années, des années avant d'entrer dedans. Et donc voilà, donc moi, j'ai un vrai point d'inquiétude. Voilà, vrai point d'inquiétude. Et ces textes omnibus qui étaient la navette qui permettait de reprendre plusieurs textes et de faire tomber, de reculer un certain nombre de propositions. La CRSD, 80% des entreprises ont été exonérées d'obligations sur leur transparence. Voilà. C'est un texte un peu fourre-tout, où on perd tout. Et ça, c'est très triste. C'est très, très triste ce qui se passe au niveau européen. Malheureusement, je regrette qu'on ait si peu d'eurodéputés, nous, et la gauche d'une façon générale, pour pouvoir peser un peu sérieusement. Mais il y a un moment, quand, et je l'espère, qu'on gagnera la présidentielle, alors là, on pourra se battre pour qu'il y ait une Europe pour aller convaincre d'autres partenaires. Convaincre, pas imposer aux autres. Il faudra se mettre d'accord. Voilà, et donc c'est ça qu'il faut réussir à faire. Et là... Là, j'espère vraiment, franchement, j'espère franchement qu'on gagnera la présidentielle. Et le « on » étant un peu collectif, à gauche.
0: Intriqué à la menace sur le vivant, la menace fasciste plane sur la présidentielle 2027. Or, cette brutale décennie, Macron a déjà instauré un climat pré-fasciste, avec manipulation mentale de masse. Exemple stupéfiant de février 2026 à l'Assemblée nationale, des députés ont dédié une minute de silence au militant nazi Quentin de Ranque, mort dans une confrontation qu'il avait cherchée. Il n'y a pas eu de minute de silence pour Naël, Zied, Bouna et tous les autres. Quelques jours après cette minute de silence, Charles Fournier a eu l'honnêteté et le courage de présenter ses excuses pour s'être laissé ainsi berner et entraîner dans cette manipulation collective. Excusé d'avoir rendu hommage à un nazi. Qu'est-ce que cette anecdote nous raconte sur la manipulation de masse que nous subissons quotidiennement et massivement jusqu'à berner un citoyen pourtant très éclairé ?
1: Si tu m'autorises à revenir un tout petit peu dessus sans rentrer dans le détail, d'abord la mort de Quentin de Ranque. C'est le samedi que ça arrive. Le mardi, on se retrouve en réunion de groupe, on discute, pas de position très claire, mais on est très emmerdé parce que on sent bien que ça va aller que dans une direction. On n'entend qu'une part des informations à ce moment-là. On n'a pas toutes les informations, je le dis vraiment. J'avais des éléments, pas tous les éléments, et je les ai eus au fur et à mesure. Et puis par ailleurs, il y a eu une décision de la conférence des présidents de groupe, et tous les présidents de groupe, sauf quelqu'un du groupe Lyot, qui a dit « moi, je ne suis pas d'accord avec ça ». Mais on a tous dit qu'on était OK. OK pour la minute de silence. Parce que toujours cette peur, alors pas nous spécialement, mais cette peur d'être mis en accusation et dans l'accusation permanente de la gauche.
0: Bah déjà que tu es proche des éco-terroristes qui, comme chacun sait, sont des nazis.
1: Disons-le, LFI risquait de s'en prendre encore plein la gueule de manière tout à fait illégitime et a dit oui dans ce moment-là. Tout le monde a dit oui, mais en fait, certains ont dit oui, ne sont pas venus, d'autres ont dit oui, sont venus, d'autres ont rien dit. Voilà. Finalement, moi, je me suis fait prendre par le mouvement dans lequel on était, le réunion de groupe le mardi, conférence des présidents le mardi matin, et QAG le mardi après-midi. J'ai pas eu le temps de réagir, et donc je me suis retrouvé dans l'hémicycle, j'ai même pas pensé qu'il y avait la minute de silence. Elle a lieu, je me lève comme tout le monde, voilà. Et sur le moment où je me lève, je suis super mal à l'aise. Je me dis, mais qu'est-ce que j'ai fait là? Qu'est-ce que j'ai fait? Et j'ai réfléchi, j'ai écrit, j'ai pris le temps parce que je veux pas, moi, je fais pas des trucs comme ça. Et j'ai dit ce que je ressentais profondément, que c'était une arnaque complète, que les médias avaient dit ce qu'ils voulaient, on avait fait courir une vérité, qu'on a eu derrière, évidemment, des versions différentes qui se sont exprimées. Puis petit à petit, on a commencé à voir un peu la lumière. Et voilà. Et donc, c'est à partir de ce moment-là où moi, j'estimais que je devais dire que je m'étais trompé, que c'était pas normal d'avoir été là, que je m'en suis voulu beaucoup. J'aurais aimé que d'autres fassent pareil. Parce que, évidemment, je me suis pris quelques volets de bois vert. De gens m'ont dit « Ah, bah quand même, t'es un peu naïf ». Mais franchement, je ne crois pas avoir fait preuve de naïveté. J'ai été pris par un mouvement de manipulation, comme tu l'as dit, mais aussi d'un discours dans lequel j'étais, je me suis retrouvé prisonnier. C'est de ma responsabilité, je ne veux pas dire tout le reste. Évidemment, bien sûr qu'il y a cette ambiance générale, mais moi, j'ai manqué de lucidité et on ne me reprendra pas là-dessus, ce qui ne veut pas dire que ça ne veut pas arriver par ailleurs. Voilà, donc je l'ai dit avec sincérité. Franchement, j'étais assez mal, ça m'a travaillé pendant plusieurs jours, et donc j'ai essayé de mettre ça par écrit comme c'était possible, ce que j'ai ressenti. Je l'ai fait pour une raison aussi simple, c'est à l'égard de celles et ceux qui l'ont lu, de se dire un élu, il peut se tromper. Voilà, et un élu, ça se trompe. Un élu, ça dit, ça s'excuse. Je trouve que c'est normal. Et en fait, on attend tellement de nous d'être performatifs, univoques, d'être parfaits. Ben voilà, moi, je voulais démontrer qu'on était capable de faire ça. En tout cas, j'étais capable de le faire. Et c'est ce que j'ai fait. Tant pis pour les petits mots doux, pour certains. J'ai eu beaucoup de félicitations aussi, évidemment. En tout cas, je me suis mis à jour et je me sentais plus à l'aise par rapport à ce que j'avais fait et ce que je devais tenir et la ligne qui était celle que je devais tenir.
0: Et cette malheureuse aventure, elle illustre quand même ce climat général. Scorwell nous avait annoncé, hein, la vérité c'est le mensonge, la paix c'est la guerre, les gens d'extrême gauche sont des nazis, et Quentin Derenck qui était une pauvre petite victime innocente, et le Front National est philo-sémite, ils sont les gentils, nous sommes les méchants.
1: C'est vrai, regarde ce qui s'est passé il n'y a pas longtemps, avec un sénateur de l'Indre-et-Loire qui a déclaré « Bah oui, j'ai dit une fake news ». Mais il faut comprendre, les gens, ils comprennent pas tellement, donc je suis obligé d'utiliser cette fake news sur l'acétamipride, qu'il serait présent dans les colliers de chiens et de chats. Il se trouve que dans certains, il y a un autre néonicotinoïde qui est moins dangereux. Mais la ministre elle-même l'a répété, tout le monde l'a répété. Voilà ce qu'on est capable aujourd'hui. La vérité n'existe plus. La science est niée de manière permanente.
0: Tu n'es pas au courant que la Terre est plate.
1: Ben oui, voilà, la Terre est plate. Bien sûr que je peux me tromper, mais j'ai l'impression d'aller chercher de manière systématique la science, de faire appel à elle, et que notre rôle à nous, c'est d'écouter ce que va nous dire la science. Alors évidemment, on va se faire un avis, parce que c'est pas un chercheur qui va dire la vérité, mais c'est des concordances, c'est des accords, c'est voilà, et c'est là-dessus qu'on doit porter le projet politique. Et malheureusement, on a l'impression que la fake news règne, qu'on peut dire tout et n'importe quoi. Et ça, c'est quand même très inquiétant. Franchement, je fais très attention à ce que je dis. Je calcule pas, mais en tout cas, je dis des choses que je pense, que j'ai lues, que je comprends. Sinon, je me tais, quoi. Il y a plein de moments où je me tais, quoi. Je préfère me taire que dire une ânerie. Ça devrait être une règle en politique, je pense. Okay.
0: Retour sur les pesticides, le 3 octobre 2026, mobilisation internationale à Saint-Pierre-la-Garenne, en Normandie, devant une usine de la multinationale Syngenta qui fabrique des poisons interdits. Autour du site, il y a de l'eau contaminée interdite à la consommation et des augmentations de cancers constatées. Seras-tu à cette manifestation ?
1: Je pense que j'y serai, il y en a plusieurs, il y en a une le 27 aussi, septembre, pour le climat, parce que ça va être quand même aussi, la rentrée politique, j'espère, portera aussi sur ces sujets. Il y en a plusieurs, il y a aussi sur la situation sociale, donc il va y avoir plusieurs mobilisations, donc j'essaierai d'être de toutes.
0: J'ai très envie d'aller aux pompiers quand même, hein, qui se sont fait gazer et matraquer en 2023, ils osaient réclamer plus de moyens pour combattre les incendies.
1: Et là, ils sont en train de monter en température, on les a reçus pendant nos journées d'été, on parle beaucoup avec eux, on s'est battu au niveau de la sécurité civile pour leur donner les moyens. On est en train de tout faire pour que les pompiers soient reconnus dans leur exercice, dans le danger qu'ils sont en train de prendre pour nous. Voilà. Donc oui, il faudra être aussi à la manifestation des pompiers. Donc je ne sais pas ce que je serai capable, en regard de mon état physique, mais partons, j'essaierai de participer à toutes les manifestations, parce que je crois vraiment que ça va être un moment décisif, le mois de septembre, le mois d'octobre. Je crois qu'il faut pouvoir dire haut et fort ce qui s'est passé pendant l'été. Il ne faut pas refermer ce dossier, ce chapitre, faire comme si de rien n'était. Il faut se battre. Quand j'entends que l'argent qui a été mis pour soi-disant aider les collectivités à climatiser nos écoles, à les rénover énergétiquement, nos aux écoles, ce fonds va être annulé là, c'est ce qu'ils viennent de décider. Il y avait déjà divisé par 4 dans le fonds vert. Le fonds vert était le fonds pour aider les collectivités pour intervenir sur ces sujets, parce qu'elles ne peuvent pas toutes seules, elles peuvent avec le soutien de l'État. Ben, déjà, il n'y avait quand même pas beaucoup d'argent dedans. Là, ils disent on va le monter à 1 milliard, mais même 1 milliard, ce n'est pas suffisant. Tous les think tanks qui peuvent exister de droite, de gauche, nous disent qu'il faut investir de manière massive dans le réchauffement climatique, qu'il va falloir une exception financière, qu'il va falloir mettre le paquet. Et ben là, ils sont en train de nous expliquer qu'on va couper sur la dépense écologique parce que c'est ça l'urgence. Là, moi, je le dis, on est à contre-courant, il faut agir très vite et donc il faut qu'on réclame les moyens, qu'il faut qu'on se batte pour qu'il y ait une loi unique sur le réchauffement climatique, qu'il faut qu'on se batte contre les lois liées à la police, à laquelle on a accordé une forme d'impunité.
0: Présomption de légitime défense.
1: Une présomption de légitime défense, c'est pas possible d'imaginer.
0: D'aucuns auront appelé droit à tuer. C'est une proposition de Le Pen père, d'ailleurs.
1: Mais bien sûr, c'était une proposition de Le Pen père. Mais tout ça, c'est une ambiance. Et tout ça nourrit le Rassemblement national. Voilà. Cette proposition de loi, elle était inique. Évidemment que la police, il faut trouver une forme de réconciliation entre la police et la population, mais pas à coup de propositions de loi comme ça, pas en nourrissant la politique du chiffre, pas en laissant s'installer, gangréner dans la police l'extrême droite qui avance. Il faut retrouver des voies, parce que je sais qu'il y a plein de policiers qui font leur métier avec, au nom du service public, et qu'il faudra retrouver ça. Mais aujourd'hui, il faut vraiment remettre de la paix. D'ailleurs, on appelait ça des gardiens de la paix. Il va falloir remettre de la paix, parce que je pense qu'on prend une tournure qui est assez inquiétante.
0: C'est accab lent.
1: Tu peux le dire comme ça.
0: Bon, voilà, écarter la menace fasciste, oui. Une alliance, une coalition, un nouveau front populaire.
1: Mais honnêtement, j'y travaille, mais par contre, je crois profondément, je défends l'écologie politique.
0: Ce que fait aussi LFI. Hein.
1: Oui, mais pas. Mais...
0: Je suis allé au Méga Canal, les seules écharpes tricolores, c'était des LFI. Hein. J'ai pas vu d'écolo.
1: Je suis d'accord, mais par contre, je l'ai dit et je le pense, qu'il y a une qualité théorique sur la bataille pour le climat et contre le réchauffement climatique du côté de LFI, réellement. Mais nous avons l'expérience concrète des territoires depuis des années. Ça fait des années que nous sommes sur le terrain. Eux, quand ils prennent des délégations dans les collectivités, tu peux regarder, ils ont essentiellement des délégations sociales. Ils n'ont pas cette expérience. Donc, ils ont d'autant plus besoin d'être aussi d'épauler de gens qui vont défendre ces questions. Moi, en tout cas, c'est ma conviction. Et l'écologie politique, c'est aussi la façon dont on va penser l'économie. Une politique de relance de la consommation, si elle est populaire, je peux l'entendre. Mais moi, je ne suis pas keynésien, de moins en moins keynésien. Je veux une autre économie. Je veux aller vers une forme de décroissance. Ah là là, le mot est jeté. Mais en tout cas, d'une post-croissance. Parce que continuer dans ce sens-là, ça va nous emmener dans le mur. Et donc, du coup, il faut débattre de tout ça. Il faut être capable de débattre de ça. Voilà, chacun a sa place, chacun ce qu'il représente. Mais en tout cas, je pense qu'il n'y aura pas de réussite s'il n'y a pas de compromis. Pas de compromission, mais des compromis. Et donc, du coup, c'est à ça qu'il faut travailler.
0: De compromission, mais des compromis pour une véritable politique écologique et sociale. Mot final de cette conversation à télécharger via notre site polemiquesetlavoixoff.com avant votre prochain rendez-vous avec cette émission sur votre radio libre préférée. Ce n'est qu'un combat. Continuons le début. Salut.
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0: Les Creedence Clearwater Revival, évidemment, avec cette super reprise de Heard It Through the Grapevine du rock'n'roll. C'est pas mal du rock'n'roll parce qu'on va être un peu rock'n'roll pendant la prochaine demi-heure, on va dire, qui nous attend, puisque nous avons un invité en studio pour parler encore du grand Charivari. On a déjà fait une émission la semaine dernière, mais on s'est dit que deux, c'était un minimum vu l'épaisseur du programme. Allez, à tout de suite.
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0: Eh bien, rebonjour tout le monde, toujours à l'écoute de Radio Escapade, toujours en direct. Il est 15h32 environ, sauf si vous écoutez la rediff, vous êtes pour nous dans le futur. Mais nous, on est bien là, dans le présent, en studio, donc avec Seb de l'association La Tartine. Salut Seb.
3: Salut Antoine.
0: Comme je le disais en préambule, on s'était dit que deux émissions ne seraient pas de trop pour évoquer ce grand charivari qui est en train d'arriver pour retourner le Vigan, enfin exactement Avez, hein, puisqu'il y a du chapiteau, donc c'est plus simple de planter un chapiteau à côté du stade d'Avez qu'en ville au Vigan, mais bon, c'est vraiment, c'est juste collé-collé. Ce grand charivari, c'est donc porté par l'assaut La Tartine, mais aussi le mouton à cinq pattes, les assortis au merle, l'exquise gouaille, qui était donc dans nos studios la semaine dernière pour présenter particulièrement deux, trois soirées, la petite base, le centre Louis de Fond, bref, un peu le gratin de ce qui se fait associativement sur le Vigan et autour. Plein de gens réunis donc sous un chapiteau pour un grand charivari, donc pour tout retourner, du 25 septembre au 11 octobre. Et donc Seb avec nous pour en parler. Rebonjour à toi. Il y a une super grosse programmation avec plein de groupes, des compagnies, de la musique. Ça, on a le temps d'y revenir. Mais d'abord, bah, Seb, peut-être ceux qui sont sur le territoire depuis longtemps te connaissent. Tu as déjà pas mal œuvré dans l'organisation de soirées, notamment à l'époque aussi des chapiteaux du côté d'Omessas. Moi, je me rappelle de cette grande période avec un peu certains des complices qu'on a pu revoir dans sur cette affiche. Est-ce que tu peux nous raconter un peu ça là, qu'est-ce qui t'a pris de vouloir remettre le couvert sur ce petit format?
3: Eh ben, salut à tous déjà. Effectivement, comme tu dis, il y a 11 ans, c'était en 2015, on avait mis pendant 3 semaines le chapiteau du mouton à 5 pattes, dont je suis président depuis un petit moment, président de cette association, qui est en gestion de ce chapiteau. Et donc ça s'était super bien passé, 11 ans sont passés, et donc la folie m'a prise effectivement de me dire « Allez, on retente le coup ». Et cette fois-ci au Vigan, parce que je suis installé depuis 2 ans au Vigan. Et effectivement, j'ai revu Armel, ma collègue avec qui on avait mis ce chapiteau. Je lui ai dit « Écoute, t'es pas motivé, on se remet le chapiteau pendant un mois ». J'ai retéléphoné donc à Thibaut qui fait partie du mouton en 5 pattes en disant « Est-ce que le chapiteau il est dispo ?» Et puis on a fait « Allez, vas-y, on y va ».
0: Donc tout part de là, quoi. On met un chapiteau, puis après on verra bien ce qu'on met dedans.
3: Exactement.
0: C'est déjà un gros boulot de toute façon de monter un chapiteau.
3: Ouais, c'est un bon boulot de monter un chapiteau. Mais avant ça, justement de monter ce chapiteau, je me suis dit, on a monté cette association La Tartine. On avait fait deux soirées de, on va dire, boom boom, des soirées DJ à Mandagou pour essayer de récolter quelques sous. Et puis quand on s'est dit allez, on ouvre le feu vert et on a demandé donc l'autorisation à la mairie, à la communauté de communes pour l'installation du CHAP, donc qui se fait effectivement au stade d'Avez. Au mois de mars, je me suis dit bon, comme on va le mettre pendant un mois, et bien il va être disponible pour les assos du coin. Donc effectivement, on s'est fait une grosse réunion à la mairie du Vigan et voilà, effectivement, comme tu dis, pas mal d'assos ont répondu présentes et je trouve ça super beau et chouette parce que ce qui va se passer, c'est assez, ça c'est quasi jamais fait dans le territoire des Cévennes. Un chapiteau, il y a Viol en Chape, mais c'est l'assaut qui prend en charge effectivement cette programmation. Là, il y a un éclectisme qui est complètement fou et c'est ça qui m'excite en fait de pouvoir proposer ça, quoi.
0: Donc concrètement, ça demande déjà un gros boulot dans coordination, j'imagine, pour que toutes les assos comprennent un peu ce qui est possible, pas possible. matériellement déjà, être sous un chapiteau, c'est pas rien. Vous avez, vous mettez à disposition, on va dire, une base technique un peu avec une équipe carrée, et puis les assos sont invités à venir s'installer dessous. C'est comme ça que ça marche.
3: C'est un peu ça, effectivement. Donc il y a un petit noyau dur qui s'est formé, un noyau dur de potes pour justement essayer de coordonner, d'organiser de manière un peu sereine cet événement. Et je peux, voilà, c'est vrai que c'est fait. D'habitude, c'est un événement que je fais un an à l'avance. Là, on a été pris de court déjà pour pouvoir être bien sûr qu'on puisse installer le chapiteau. Donc, effectivement, ça a été un petit. On a organisé ça. Là, c'était pour dire il y a 2-3 mois, il y a un mois et demi qu'on est vraiment à fond. Donc, effectivement. Je cours de partout, je suis à bloc, mais pas que moi. Alors, forcément, il y a pas mal de potes qui sont là-dessus, et notamment pour l'organisation un peu générale. Et donc, enfin, voilà, il y a une belle organisation qui se fait, parce qu'effectivement, comme on dit, c'est plein d'associations qui sont là. Et donc, il faut coordonner pour que ça soit, que tout se passe bien.
0: T'as une idée un peu du nombre de gens que ça représente, là, tout ce qui est bénévolat et orga autour? Vous avez une liste, tu imagines?
3: Ouais, complètement. En fait, il y a donc Sego qui, elle, s'est occupée un peu justement de cette organisation bénévole. Et en fait, elle a réussi à rassembler quand même 95 personnes en 2-3 jours. En fait, on a fait un appel et 95 personnes ont répondu présent. Et 95 personnes, c'est pas trop. Parce que en fait, on est depuis vendredi dernier. Vendredi, on a planté le chapiteau. Donc du mouton à 5 pattes. Il y a le dôme de la compagnie des Rois Singes qui se trouve vers la Grand Combe. Qui a ce dôme là. Il y a du matériel qui vient aussi de la verrerie d'Alès. D'ailleurs, je remercie énormément la verrerie, parce que sans ça, on n'aurait pas fait grand chose. Donc ça représente énormément de matos, la mairie de Vigan aussi qui nous prête le matos, effectivement. Et tout ça, c'est de coordonner avec toute cette arrivée de matériel pour qu'on puisse bien organiser cette implantation. Parce que c'est assez effectivement, c'est un beau lâchage quand même, parce que le terrain, il est grand. Et...
0: Là, vous êtes en plein dedans, hein. Tu montres 2-3 images avant qu'on attaque.
3: Ouais, carrément.
0: Le chapiteau est en place.
3: Le chapiteau est en place. Effectivement, il y a les copains là, qui sont là sur la déco. Tout mettre en place, il y a beaucoup de taf, et merci les copains d'ailleurs, ils assurent, mais on a une super équipe, vraiment.
0: Est-ce que, puisqu'on est là à l'antenne et que peut-être des gens nous écoutent et qu'on n'était pas au courant, est-ce qu'éventuellement pour les journées même ou même en amont, vous avez encore besoin de bénévoles? Est-ce qu'éventuellement des gens qui ont envie de filer la main peuvent vous contacter? Tu penses que ça tourne déjà?
3: Ça tourne, parce qu'effectivement là, si je fais un appel, déjà que là, la pote, c'est pas évident de rassembler tout le monde, mais là déjà, ouais, on a une belle équipe quand même, ouais.
0: Bon, je vous donne quand même leur mail au cas où.
3: Oui, vous pouvez.
0: l'asso@gmail.com pour toute question subsidiaire. Voilà. Il y a en tout cas toutes les infos et surtout la communication qui est chouette aussi, qui fait partie aussi du gros boulot. Hein, quand on fait de l'événementiel, on a envie que les gens viennent. Vous avez tout ça sur Instagram, ça s'appelle l'asso. Donc LA2SO/-LATARTINE. Il y a un Facebook et puis voilà, c'est déjà pas mal. Vous trouverez tout ça, les visuels de toutes les soirées. Parce que comme je vous le disais, il y a 1, 2, 3, 4, 5, 6, 7, 8, 9, 10, 11 grosses soirées, journées, on va dire, du 25 septembre au 11 octobre. Moi, j'ai le fly dans les mains. Je pense que vous le trouverez certainement chez votre boucher. Voilà, à côté de chez vous, si le boulot a été bien fait. Voilà. Et ben on va ensemble justement regarder ce que vous avez mis dans toutes ces soirées journées. On s'est dit qu'on allait commencer peut-être en musique. Est-ce que tu as une préférence? On a Lojo, comme ça on commence déjà à dévoiler un bout de la trio Lojo. On a Deadwood et on a aussi Putain Club.
3: On peut commencer par un petit Deadwood, parce que c'est eux qui va en fait cette soirée du 26, ça s'appelle Tout Feu Tout Flamme, et on va dire
0: ils vont être dans les flammes.
3: Ils vont être dans les flammes.
0: Allez, on les écoute.

0: Voilà, on va laisser un petit peu encore l'instru tourner derrière. Les Deadwood qui chantent donc October, mais qui sont trompés parce qu'ils jouent en septembre, au Grand Charivari, le 26 septembre exactement, pour cette soirée tout feu, tout flamme. Deadwood, vous l'entendez, c'est le, je sais pas, de la techno-blues, un truc comme ça.
1: Electro-blues, ouais.
0: Electro-blues, ça vaut vraiment les tours. Il y a du banjo, des machines, des guitares. Et puis cet univers, Deadwood, qui est quand même un film que moi j'ai beaucoup aimé à l'époque de Tim Burton, là. Et de toute façon, de ce que j'ai pu voir un peu là, de ce que vous préparez, donc autour de ce grand charivari, on est dans les arts du cirque, mais avec cette touche un peu rouillée, un peu le cirque ferraille aussi, quoi. C'est un savoir-faire qui est notamment le mouton à cinq pattes est dedans. Il y a toujours des personnages comme ça. Il peut y avoir un petit côté un peu inquiétant. Le cirque, c'est pas forcément les éléphants et pain d'air, quoi. C'est toute une culture aussi.
1: Ouais, complètement, complètement. Et effectivement, là, cette soirée, on peut parler de la soirée du 26, qui est un peu la soirée qui me faisait rêver, quoi. Les Deadwood, c'est d'avoir des copains aussi qui j'adore vraiment. Et là, ce qui va être un peu particulier, c'est que les Deadwood, ils vont arriver avec les Gasket Wankers, comme on dit. Et les Gasket Wankers, ça va être un peu la petite surprise c'est là le petit côté un peu Mad Max, on va dire. Ils vont arriver sur un voilier qui est sur une Mercedes soudée. Là, ça va être et qui va rencontrer, qui va, ça va être une rencontre avec quand on dit le spectacle du souffle mécamorphe. En fait, c'est une grande dragonne de 10 mètres de long sur 4 mètres de haut et un peu à la Royal Deluxe. Et il va y avoir toute une rencontre entre cette dragonne et les Deadwood. Et il y a une petite nouveauté juste avant les Deadwood, justement, parce qu'elle n'est pas programmée, mais il y a un apéro-concert. Il y aura Lula Heltz, qui est une bonne copine de l'ODEF, qui est une violoncelliste, chanteuse magnifique. Elle sera là pour l'apéro-concert. Et eux, donc, quand il y aura les Deadwood avec ce bateau, il y aura une petite apparition des géants du Sud. Et ça sera un peu la surprise, parce qu'ils vont arriver un peu sur un partie un peu tout feu tout flamme justement sur avec les Deadwood, voilà.
0: Donc vous avez réussi à convoquer quelques anciens et complices de gens qui aiment bien ça, quoi, le côté les géants, la machinerie aussi.
1: Ouais, complètement, complètement. Et les géants et Deadwood, ils se connaissent quand même, parce que les Deadwood, ils sont un peu du coin, les géants, ils sont du coin aussi. Le souffle mécamorphe, par contre, la dragonne, ils arrivent de Saint-Étienne, et ce mélange-là pour à la fin effectivement avoir Poutane Club, un groupe que moi j'ai découvert sur Florac avec Armel. Que j'adore, qui a ce côté un peu rock'n'roll complètement barré, mais Poutane Club, ils ont je sais plus combien de dates, mais c'est énorme, une centaine de dates dans l'année, mais ils jouent en Europe de l'Est à fond, là ils étaient au Mexique, et ils vont passer par les Cévennes, c'est ça qui est bon. Ça va être cette soirée-là, va être quand même. C'est la soirée d'ouverture, quoi. On a tout donné, quoi. Le reste est super, hein, mais cette soirée, ça va être les trois quarts vont se passer dehors, en fait, avec un show lumière que vous, les gens, il faut venir pour le voir, quoi.
0: De toute façon, c'est pas à la radio qu'on va vous donner des extraits du show lumière.
1: Exactement.
0: Voilà. Et c'est prix libre en plus, tout ça, dans la bonne tradition aussi, Rock'n'Roll Circus, voilà. À préciser quand même, mais si vous écoutez souvent la radio, vous êtes au courant qu'on recevait donc la semaine dernière l'Exquise Guay, qui s'occupe eux de la soirée du 25, donc le vendredi, qui est officiellement la première, une putain de soirée avec beaucoup de cabaret, parce qu'on est aussi dans cet univers-là, sous chapiteau, cabaret, du drag, et avec donc un focus, parce que les shows sont notamment performés par des travailleurs, travailleuses du sexe, contenu sensible, hein, on le rappelle, moins de 18 ans, s'abstenir pour cette soirée-là, mais voilà, c'est aussi, puis il y aura des discussions, mais on a eu une bonne discussion la semaine dernière justement sur toutes ces problématiques-là, donc c'était chouette aussi. C'est pour ça aussi qu'on s'est permis de faire deux émissions, on s'est dit que ça laissera un peu plus d'espace, voilà. Donc le 25, ça commence avec la putain de soirée, le 26, tout feu tout flamme, l'a dit Seb, bon, vous pouvez aller camper au Vigan tout le week-end, quoi, en gros, hein. Parce qu'en plus le 27, le dimanche, il y a aussi une soirée, petit charivari.
1: Effectivement, alors le petit charivari, donc là c'est en... on fait ça avec la petite base. Donc à 16h, effectivement, il y a un spectacle qui est de tout public, un super petit spectacle, Catastrophe Orchestar, qui est un duo, un problème de clown musicien qui viennent d'Europe de l'Est. et qui va tenter de présenter un petit concert des Balkans, mais où il va s'enchaîner des petites embrouilles, enfin voilà, c'est venir à découvrir. Ça, c'est vraiment un spectacle famille. Et après, à 18h30, effectivement, la petite base reprend le flambeau pour... vous avez peut-être parlé avec les copains.
0: Ouais,
1: pour,
0: on a écouté même du Grasse et Volupté Van Ran.
1: Edredon Sensible, qui a un super groupe.
0: Qu'on joue au Vigan il y a 2-3 ans, il me semble, sur les quais. Je les avais vus, moi... au Nocturne du Griffe, ils avaient été programmés, mais c'est super.
1: Ouais, c'est un super groupe, ouais, vraiment.
0: De batterie, je crois, de saxophone.
1: Exactement, exactement.
0: De jazz épileptique un peu.
1: Ouais, ouais, ça c'est. Mais il y a une belle programmation, en toute façon, sur ces trois.
0: Et on rappelle que du coup, cette soirée, donc, qui est organisée par La Petite Basse, qui est un local militant associatif du Vigan, tous les sous récoltés iront en soutien à des personnes en galère de papier. Voilà. Et ils ont aussi un mail, si vous le souhaitez, c'est lapetitebase@mailo.com. Voilà pour le petit charivari. Est-ce que on avance un peu sur cette programmation? Donc, le cabaret queer de l'Excuse Gouaille vous a aussi été présenté dans l'autre émission de la semaine dernière, l'épisode 1 du Grand Charivari, on va l'appeler comme ça, que vous allez réécouter, je crois. On va le rediffuser. Peut-être qu'il a déjà été diffusé. Je suis un peu nul, là, désolé. En tout cas, vous l'avez en ligne sur le site, c'est sûr. Vous allez à la case Escapadez-vous, vous pouvez le réécouter. Le 1er octobre, un peu de yoga aérien.
1: Alors ouais, le yoga aérien, oui, il a été délocalisé. Ça, faut contacter le Cirque Luc.
0: Voilà, incroyable, le Cirque Luc qui était parti je ne sais où en bateau et ils sont là.
1: Effectivement. Et donc là, faut rappeler parce que c'est délocalisé, c'était un peu plus compliqué sur le chapiteau.
0: Niveau régie.
1: Mais voilà, ça se passe ce stage en tout cas. Il a lieu.
0: Un stage de yoga aérien, voilà. Démerdez-vous pour vous relaxer en l'air. C'est le challenge que vous propose le Cirque Luc qu'on connaît bien aussi, qui ont été très longtemps ici, sont partis vivre des aventures en bateau, je ne sais où.
1: Exactement.
0: Nous pourrons vous raconter tout ça. Le 2 octobre, donc le vendredi suivant, nous avons le cabaret cirque du Grand Charivari à 19h. Là, on rentre vraiment dans le cœur de métier du mouton à cinq pattes, j'ai envie de dire.
1: Complètement, en fait. Voilà, le mouton à cinq pattes, ça fait un moment que je les suis, enfin, que je suis président. Et le mouton à cinq pattes, c'est vraiment la petite touche du mouton. Parce que voilà, c'est du cabaret depuis des années. Alors là, c'est le petit cabaret cirque du Grand Charivari. C'est effectivement la tartine qui organise ça. Et donc, il va y avoir deux Colombiens qui vont... voilà, il va y avoir de la roussière. Là, c'est bien axé sur le cirque, un peu clown, et qui seront accompagnés de gens que vous connaissez ici, à Saint-Hippo, Sauve, de Julio et de Luca. Donc, Don Julio et,
0: à la musique.
1: Et Luca Di Carlo à la musique. Eux vont jouer en live pendant qu'il y aura la représentation. Ouais. Et voilà, ça va se passer sous chapiteau.
0: Et c'est un cabaret, hein, vous savez, c'est comme chez Patrick Sébastien. Donc vous aurez une table assise et vous pourrez manger et boire, mais il faut réserver. Hein,
1: alors, ou ouais, alors, la table assise et boire, non, il y aura les gens, c'est pour ça qu'on invite les gens à venir à 19h pour manger.
0: Ah, d'accord.
1: Et on va ouvrir les portes vers 20h. Et en fait, effectivement, là, il y aura les grands gadins, les chaises, etc. Le chapiteau n'est pas assez grand pour pouvoir faire ça. Et effectivement, et après, il y aura un entracte où on pourra remanger et retourner voir la deuxième partie de ce cabaret. Et pour ça, effectivement, il y a des réservations. C'est un tarif de 10€ au tarif unique. Et que sur Hello Asso, en fait, on a fait ça. Il faut regarder, c'est le Hello Asso du Petit Charivari. Je crois que c'est là-dessus. Je viens de voir ça sur le qui, quoi, quand dans le pays viganais à l'instant. Mais effectivement, sur Hello Asso, on réserve pour cette soirée.
0: Et les jauges ne sont pas ouf, pas immenses sous chapiteau. Donc on dit aux gens de ne pas traîner quand même.
1: Tout à fait.
0: Qu'une soirée, il n'y en aura pas pour tout le monde.
1: Exactement. Et ouais, la jauge, elle est un peu plus ric-rac. On n'est pas. Voilà. Il faut réserver. C'est le top. C'est le top de réserver.
0: Sinon, on vous racontera.
1: Exactement.
0: Voilà. Alors, si j'avance un peu dans votre prog, donc là, c'était le vendredi. Le lendemain, donc le samedi 3 octobre, on est sur une soirée hip-hop.
1: Ouais.
0: Dès 19h, avec Tabou Records.
1: Alors,
0: mais qu'est-ce ?
1: Alors, donc, cette soirée-là, pour dire, c'est une soirée co-organisée avec la tartine et l'espace Louis de Fond. Donc, avec les jeunes de Louis de Fond.
0: À Salagosse.
1: À Salagosse, ouais. Effectivement. Et on leur a proposé Tabou Records. C'est des gens qui viennent de la Grand Combe. Donc, c'est du hip-hop. C'est du super hip-hop. Avec des paroles. Qui pour moi, je trouve qu'ils ont des belles paroles. Et en fait, ils proposent aussi un open mic. Donc les jeunes vont pouvoir se lâcher sur scène, c'est un peu le but. Donc voilà, faut que les jeunes y viennent, faut que les jeunes, hein, tout le monde, mais à venir à cette soirée je pense qui va être très chouette avec et donc les jeunes de Salagosse proposent après un petit set de DJ. Ça va être chouette cette
0: Des jeunes
1: soirée-ci.
0: qui sont, on le rappelle, souvent en formation pro là-haut, apprentissage de
1: Exactement.
0: français, plus du pro, il y a plusieurs formations, CAP, etc. Des jeunes, soit qui sont arrivés en Europe récemment, soit qui sont arrivés là par d'autres biais, mais voilà, c'est un chouette lieu de formation. Et donc c'est un peu leur soirée, quoi, c'est leur
1: Ouais,
0: taf.
1: c'est leur soirée, c'est exactement ça. C'est chouette d'avoir ça. C'est le côté éclectique justement de cette programmation.
0: Très bien. Et alors le dimanche, raconte-nous ce qui se passe.
1: Alors le dimanche, ça c'est un. C'est Sego, justement, qui a proposé, qui avait vu ça une fois, je crois, vers Sommières, où les gens se baladaient à vélo sur les voies vertes. Et puis, eux, ils s'étaient retombés sur cette idée super en spectacle. Et là, on s'est dit, tiens, on va faire ça, cette petite balade musicale à vélo. Avec, peut-être les gens connaissent, en fait, c'est marqué le buffet sonore, mais c'est le petit buffet sonore.
0: C'est pas l'estafette, parce qu'ils ont un camion de buffet sonore, hein, si
1: Exactement,
0: je me... ou une
1: exactement.
0: caravane, je sais plus.
1: Ouais, c'est une caravane. Et alors, lui, c'est Cédric, il arrive c'est Spoiled Bastard, qui est connu aussi sous son nom de DJ. Et lui, il arrive de Sauve, d'ailleurs. Et ils ont une espèce de petit un tricycle où il a mis le son de son, il y a une grosse enceinte où il mixe. Et donc, on va le suivre sur la voie verte à vélo. Et là, on va arriver sur les tunnels de la voie verte. Et ça, je vous le dis pas, parce qu'il y aura des surprises dans ce tunnel, avec une petite dégustation aussi à un moment de vin nature, des copains qui font du vin nature à côté. Et puis ouais, petite boum, on a dit sous les tunnels, mais il y aura des surprises et ça va être bien bien chouette cette petite balade à vélo.
0: Très bien. Et puis après le soir, il y a un concert, mais on va écouter un peu de musique et puis comme ça, on vous en parle juste après.

0: la colère chante les Lojo. Lojo qui font partie de la programmation de ce grand charivari hein, du 25 septembre au 11 octobre. Ils sont même précisément le dimanche, donc 4 octobre, dont on continue de parler avec, avec Tisseb pour l'assaut La Tartine. Je vous rappelle que donc l'assaut La Tartine plante un chapiteau sur le stade d'Avez et vous êtes donc invité du 25 au 11 septembre avec plein de soirées, spectacles, concerts et impromptus en collaboration avec pas mal d'assauts et de structures du pays viganais, voilà, et on est là pour faire le tour ensemble en ce moment dans les studios de Radio Escapade. L'autre jour, tu disais, Seb, que c'était un gros coup de cœur et un bon kiff de les avoir en concert.
1: Ah, l'audio, moi, je suis un grand fan de l'audio. Je sais pas, ça a 20-30 ans d'existence. Mais donc là, par contre, c'est une soirée organisée par Omerle. Et puis, bah, justement, quand on était dans les partenariats avec les associations, effectivement, j'aurais dit, hey, vous n'êtes pas chaud, Omerle, faire une soirée et de faire venir l'audio. Et ils connaissaient bien aussi. Donc, ils viennent en trio. Mais c'est l'audio, ouais, c'est magnifique. Ils viennent d'Angers. Moi, je suis un gros fan. Moi, ça fait longtemps que je les écoute. Je pense qu'il y a du monde qui les connaisse aussi. Ils étaient venus, c'était pas cet été, l'été dernier, c'était passé à La Grange aussi. L'audio tribal, dans le groupe complet.
0: Okay. Et la pianiste rouge, c'est le nom du spectacle ou c'est un autre?
1: Pas du tout, la pianiste rouge, c'est la première partie. Elle vient, alors je sais plus son nom. Elle vient de Normandie et donc elle est toute rouge avec son piano. Son piano, elle fait bouger son piano. Quand tu l'écoutes un peu, je connaissais pas. C'est les copains d'Omerle. Je sais pas, des fois je peux retrouver entre le côté Barbara Weldens et Paix à son âme. Barbara Weldens et on va dire les L, s'il y en a qui connaissent, c'est un petit mélange de tout ça. Et c'est,
0: de toute façon, Omerle, on leur fait confiance en général pour avoir bon goût, justement. Ouais. Vu qu'ils sont vraiment autour de la chanson française, c'est leur cœur de. C'est ça qu'ils font.
1: Ouais,
0: donc, ils trouvent toujours des choses.
1: Complètement.
0: Et ça qu'on connaît pas et qui te prennent souvent.
1: Tout à fait, ouais, ça a été une belle soirée. C'est un bon medley, là, les deux, la pianiste rouge et l'audio trio. Ça va être un bon dimanche parce que ça commence à 19h pétante la pianiste rouge et l'audio commence à 20h30. Ça va pas finir tard, c'est dimanche. On taffe le lendemain pour certains. Il y en a qui travaillent, donc c'est pour ça.
0: Prenez vos places pour le coup, vu que c'est en collab avec le Merle cette fois-ci.
1: Oui.
0: Donc vous pouvez réserver info@festival-omerle.fr et il y a un petit numéro de téléphone que vous trouverez sur les plaquettes, sur internet, tout ça. Parce qu'il faut mieux avoir sa place aussi pour rentrer ce soir-là, voilà.
1: Ouais, pareil, c'est limité l'espace, donc voilà.
0: Et donc ensuite, petite semaine de prépa, de repos, je sais pas trop. Et puis, c'est quand même articulé, donc vous l'aurez compris, autour des 3 week-ends que recourt cette période, du 25 au 11 octobre. C'est d'ailleurs la même quinzaine que les Fourmilières, le festival antifasciste qui se déroule aussi entre le Vigan, Gange et tout.
1: Exactement.
0: On en parle dans 2 jours à l'antenne. Vous aurez de quoi vous occuper, en tout cas, ces 15 jours-là.
1: C'est clair.
0: Et donc, on repart sur le dernier week-end, donc du 9, 10, 11 octobre, avec 3 soirées encore.
1: Tout à fait.
0: Du cabaret, évidemment, parce que, chapiteau.
1: Et ouais, c'est vrai que c'est un peu le thème. Il y a 4 cabarets, quand même, dans cette programmation. Là, c'est le cabaret cirque du mouton en 5 pattes. Le mouton en 5 pattes, en fait, c'est le chef du mouton. Et donc, ils vont se faire 5 jours de résidence. Voilà, en fait, c'est un peu une carte blanche qu'ils vont se faire. Et essayer pas mal de choses. Ils sont une dizaine dedans. Donc là, pareil, il y aura musique, cirque. Donc, c'est du frix. C'est marrant, du coup, on a un cabaret TDS, cabaret queer. Nous, notre petit cabaret, on va dire.
0: Freak show.
1: Et là, c'est plutôt du freak show. Et avec effectivement des concerts de Volumatique et Divine Trash. Donc eux, ils font partie du cabaret aussi, mais il y aura ce concert. Et Volumatique, c'est chouette, c'est vraiment chouette, c'est à découvrir. Ils sont 3. Et avec Gwendy qui est aux machines derrière, et puis au chant, alors je ne me rappelle plus de leur prénom, mais c'est vraiment chouette. Et Divine Trash, c'est trois nanas qui moi je vais découvrir aussi. Je ne connais pas.
0: Trash et Divine,
1: a priori. Trash et Divine, je pense, effectivement.
0: C'est 12 euros la soirée, cabaret, voilà, c'est petit prix tout ça. Et bah écoute, on passe au lendemain. Donc le samedi 10 octobre, presque la fermeture, carte blanche aux Assorties, qui est une asso aussi qui fait du culturel sur le pays biganais. C'est ça, si
1: exactement,
0: je dis pas
1: de bêtises. Ouais, ouais, les Assorties, ouais, ils font quand même pas mal de concerts. Ils font venir des beaux groupes aussi. Et donc, voilà, c'est leur carte blanche le samedi 10 octobre. Et donc effectivement, ils proposent à 17h, donc c'est pour tout public, un petit spectacle de magie et de chansons par Gabriel Dessault qui fait plus des chansons de Bobby Lapointe. Voilà, ça va être un peu mélange apparemment, comme voilà, c'est ça, spectacle magie. Et donc ça, c'est à prix libre. Et effectivement, le soir, il y a un concert de Grumpf que je ne connaissais pas, mais apparemment c'est pas mal. C'est on va dire de Grumpf, c'est du rock pop qui viennent, ils viennent de Lyon. Je pense, ouais, à découvrir, ils ont l'air d'avoir pas mal la pêche sur scène. Enfin, ils sont, quand tu les vois, ils sont bien costumisés. Enfin, ils ont l'air d'avoir un beau show scénique, en fait. C'est ça qui a l'air vraiment cool aussi.
0: Ils devraient être à l'aise sous le chapiteau, quoi.
1: Exactement.
0: Ok. Et vous clôturez ça, bah, comme de coutume, par une boum, c'est ça?
1: Une boum. Alors, boum. Une boum boum, ouais, sauf.
0: Un
1: ouais,
0: grand charivari, en tout
1: devait
0: cas.
1: Faire ouais, un grand charivari, ça aurait été clôture. C'est
0: la parade finale où tout le monde passe comme au cirque.
1: Ouais, bah en fait, là, c'est tout le monde est invité, même tous ceux qui ont participé, qu'on puisse fêter un peu cette programmation, ces journées de fou. Et moi, j'ai eu un petit coup de cœur, là, j'étais sur la foire extraordinaire, là, cet été, et puis. J'ai bossé un peu avec les nos structures qui sont dans le coin et sur scène il y avait Sharpie. Sharpie, c'est un duo et Sharpie, on va dire, c'est un mélange entre les Sexy Sushi et les Zwinkels, on va dire. C'est vraiment génial. Ça, moi, c'est mon grand coup de cœur. Et puis là, donc c'était là au mois d'août. On était au départ en mode DJ, on savait pas trop ce qu'on allait mettre. Et puis eux, ils viennent de Nantes. Et donc c'est cool, c'est qu'ils ont fait une petite tournée dans le coin et justement dans le cadre aussi de la quinzaine Antifa, ils jouent à la Grand Combe la veille et ils viennent jouer chez nous là.
0: Oui, ça traverse le territoire. Là, les artistes, ils se font des mini tournées dans le coin. Ouais. Nous aussi, on a calé plusieurs trucs comme
1: mais
0: ça.
1: Mais c'est bien. Et puis là, on est au DJ, donc. On va faire une petite spéciale dédicace à Bianca Diane, qui est la graphiste qui a fait ce super visuel. Enfin, vraiment, elle a fait un sacré boulot.
0: Elle nous a fait notre site internet aussi,
1: ouais.
0: Il y a quelques années.
1: Et puis il faut voir sur sa fiche, il y a des dessins de gamins aussi qui ont. Enfin, c'est pas l'IA qui a fait ça, c'est Diane, exactement. Et elle passe du son. Et donc, on a dit, allez, vas-y, Diane, tu nous as fait la fiche, comme ça, tu vas pouvoir nous faire le final. Et avec Samira, c'est Didi Fake qui est. Idée.
0: Fake ID.
1: ID, merci. Et c'est marrant, c'est un peu le même set qu'il y avait eu à la Foire Extraordinaire. Elle avait joué avec Sharpie aussi. Je pique un peu le truc, mais on l'amène au Vigan. Et ça va être bon tout ça.
0: Trop bien. Bon, c'est bien, vous n'êtes pas fatigué d'avance de toutes ces soirées. Il va falloir vous reposer avant que ça commence.
1: Ouais, heureusement que c'est plein d'assos qui l'organisent.
0: Oui, il y a des quelques jours sinon, où tu peux te prévoir des siestes.
1: Ouais, ouais, carrément. Mais là, c'est pas tout de suite.
0: Il fait un petit peu chaud, là, c'est bien, pour monter le chapiteau.
1: Ouais, déjà, le temps, ça va. Mais effectivement, grave. Ouais, effectivement. Après, moi, c'est vrai que c'est bien qu'il ne pleuve pas le 26. Après. Même s'il pleut, c'est sous chapiteau. Donc n'ayez pas peur. Même s'il pleut, venez. Parce qu'on est à l'abri sous le chapiteau.
0: Puis même s'il pleut, on sera content.
1: Et on sera content. Mais
0: on
1: voilà.
0: Sera mouillé,
1: mais ce
0: vrai.
1: Que, ouais, on sera mouillé. Puis on sera à l'abri. C'est le but du chape, quoi, en fait.
0: Ouais. Ok. Bah écoute, merci beaucoup, Seb. On a regardé un peu tout ce qu'il y avait à voir, à écouter là, sur cette quinzaine. Est-ce que tu veux rajouter quelque chose?
1: Ouais, bah voilà. Des petits remerciements, forcément, pour les quelques partenaires qui, comme je disais, la Verrie d'Alès, surtout. Vraiment. C'est un gros, gros merci. Timothée aussi, qui est le régisseur général, qui est juste formidable sur ce partenariat, sans qui on ne pourrait pas faire grand chose. Effectivement, la mairie du Vigan, encore une fois, pour le prêt de matos de son, quand on est une asso du.
0: C'est vrai qu'ils ont investi et ça, c'est chouette. Ouais. Les concerts là-bas, c'est plus fluide parce qu'il y a du matériel libre, enfin. Ah, pas libre, mais en tout cas qui est disponible facilement. Quoi.
1: Tout à fait, ouais. Quand on est une asso du Vigan, voilà, on peut dépanner. Donc ouais, la mairie d'Avès qui nous passe le lieu, c'est quand même le lieu, il est quand même énorme. Voilà, puis le mouton en cinq pattes, comme je disais, les rois singes, là, qui est la compagnie qui a pu, enfin, il y a plein de monde. En tout cas, merci à vous de venir nombreux, parce que juste un truc, c'est que pour une dernière chose, c'est que en fait, on part avec rien. En fait, c'est un gros challenge.
0: Au niveau sous ?
1: Au niveau sous.
0: D'accord.
1: Et donc, voilà, n'hésitez
0: prix
1: pas
0: libre,
1: à venir et à participer. C'est un gros challenge.
0: Est-ce que, juste un petit détail technique, si les gens viennent pour pouvoir dormir sur place, par exemple le soir, histoire de...
1: Alors, là, c'est...
0: Havel, c'est un petit peu...
1: Alors, voilà, le camping, c'est un peu chaud sur le terrain, mais après, tout aux alentours et tout ça, il y a moyen, il faut demander.
0: Avec des véhicules,
1: en tout cas. Ouais, tout à fait.
0: Soyons prudents.
1: Exactement, faut être prudent, tout à fait.
0: Bah écoute, merci beaucoup. Je renvoie du coup nos auditeuristes vers vos réseaux hein, sur Instagram, l'assaut La Tartine, le Grand Charivari, ça tourne aussi sur les réseaux, là ça commence.
1: Ouais.
0: Il y a des petits focus sur des soirées ou d'autres.
1: Exactement.
0: Puis voilà, bon, on n'a plus qu'à vous souhaiter bon courage, surtout pour votre dernière grosse ligne droite avant le démarrage.
1: Et là,
0: il vous reste quoi, 3 jours mais...
1: Là, il reste 3 jours, mais bien intense, ouais.
0: Bien intense, voilà. Puis on va s'écouter Putain de Club pour finir toujours rock'n'roll.
1: Un peu rock'n'roll, grave.
0: Avec Sans la mort, c'est le nom du morceau. À bientôt.
1: Allez,
0: salut,
1: ciao, à bientôt.

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14: Patawet.
3: Macédoine linguistique du Maghreb, aujourd'hui disparue.
15: Ingrédients.
3: Fort de sa puissance économique et politique, l'Empire romain s'étend sur le pourtour méditerranéen dans les derniers siècles avant Jésus-Christ et de fait exporte sa langue, le latin. En Afrique du Nord, le latin populaire qui prend forme dans les villes et les espaces dominés par Rome se nourrit aussi de la langue punique parlée à Carthage ou du grec antique déjà présent en divers endroits du pourtour. Mégalomane, comme tous les empires, Rome désigne la Méditerranée comme Mare Nostrum, notre mer. Hormis dans les quelques comptoirs grecs ou carthaginois et dans les zones de colonisation romaine, les hominines du Maghreb antique parlent alors des langues apparentées aux langues berbères actuelles. Comme cela se passe sur la rive nord de la Méditerranée, avec l'apparition de pratiques linguistiques qui se différencient de plus en plus du latin romain pour constituer les langues romanes, les futurs français et autres castillans ou catalans qui se nourrissent de langues germaniques ou celtiques, le Maghreb voit l'émergence d'un roman africain. Il se caractérise par des substrats spécifiques et par les langues de contact maghrébines qui s'influencent. La pratique de ce latino-africain est une réalité urbaine alors que le reste du territoire nord-africain est berbérophone. L'arrivée de la langue arabe dans le courant des 7e et 8e siècles après Jésus-Christ, concomitante de l'expansion des mythologies mahométiennes venant de la péninsule arabique, perturbe la situation linguistique. Alors que la berbérophonie se maintient dans la majeure partie du territoire nord-africain, le latino-africain est progressivement submergé. Il ne persiste que dans quelques isolats. Alors que la plus ancienne trace écrite connue date du XIIIe siècle, du côté des sources locales directes, l'érudit Ibn Khaldoun témoigne au XIVe siècle qu'il existe encore des hominines parlant un roman africain dans les monts Aurès, à l'est de l'actuelle Algérie et autour de la ville de Gafsa, au centre de l'actuelle Tunisie. Selon une autre source, Paolo Pompilio, un érudit romain, rapporte à la fin du XVe siècle que des populations d'hominines parlent toujours un roman d'Afrique dans la même région. L'essor de ce roman africain, sa répartition géographique et le nombre d'hominines le parlant sont des questions restées encore sans réponse pour les spécialistes. La fragmentation du roman sud-européen, qui laisse ensuite place à des langues distinctes, peut laisser supposer qu'il en est de même en Afrique du Nord. Des traces de latinisme sont encore présentes dans quelques langues berbères. L'arabe, qui s'implante au Maghreb, s'enrichit de ses substrats berbères et latins. Quelques mots de vocabulaire témoignent de ses racines latines dans les pratiques linguistiques maghrébines arabes actuelles.
15: Adossée au pouvoir politique en place au Maghreb, la langue arabe suit le mouvement. La conquête progressive de la péninsule ibérique par les armées mahométiennes au cours du 8e siècle impose un nouveau pouvoir aux populations. Al-Andalus, mahométien, remplace le Hispania chrétien. Les hominines qui y vivent ont des pratiques linguistiques issues de la dislocation de l'espace roman. Ces différents parlers sont regroupés sous le terme générique de mots arabes. Ils désignent les populations de mythologie christienne qui parlent des formes dérivées du latin. Les mots arabes utilisent l'alphabet arabe pour noter leur langue. Les populations moïsiennes de la péninsule sont elles aussi influencées par la présence de la langue arabe. Leur langue romane, souvent appelée judéo-espagnole ou judio, s'adapte au nouveau contexte. En quelques siècles, l'arabe devient la langue du pouvoir et du quotidien, indifféremment de la religion. Mais celui-ci se différencie des pratiques linguistiques du Maghreb au contact de la romanité pour former un arabe andalou. Sous gouvernance mahométienne, les communautés christiennes et moïsiennes sont régies par un statut de minorité. Elles conservent le droit de pratiquer et de croire en leur mythologie tout en payant un impôt particulier. Les divisions et les querelles internes aux autorités politiques andalouses fractionnent le territoire en plusieurs entités. Et l'avancée des armées christiennes au nord repousse petit à petit les armées mahométiennes toujours plus au sud. À partir du IXe siècle, dans les territoires devenus chrétiens, les populations arabophones adaptent les langues romanes du nouveau pouvoir, qu'elles écrivent avec l'alphabet arabe tout en conservant leurs croyances religieuses. Pendant plusieurs siècles, les langues romanes ibériques naissantes, issues de la fragmentation du latin, se singularisent les unes des autres et s'alimentent aussi d'un substrat arabe. Elles deviendront ce que l'on appelle de nos jours le castillan, l'aragonais, le catalan, le portugais, etc. Dans les zones de contact, l'empreinte d'un héritage arabo-andalou est plus marquée. Les variétés régionales du sud de ces langues romanes en sont les héritières les plus visibles. Il est difficile de savoir quelle était la réalité linguistique à cette époque pour la majorité de la population, et les débats actuels sur la construction de ces langues romanes sont imprégnés de considérations politiques présentes. Bien moins tolérantes que les précédentes, les nouvelles autorités christiennes contraignent progressivement les populations à se convertir ou à quitter la péninsule ibérique. À la fin du XVe siècle, l'ensemble d'Al-Andalus est aux mains des armées christiennes. Les populations anciennement mahométiennes et moïsiennes, converties sous la contrainte, sont appelées respectivement mourisques et maranes. Elles utilisent l'alphabet arabe pour noter leurs langues respectives, mais les nouvelles autorités les contraignent à adopter l'alphabet latin. Finalement, qu'elles soient converties ou non, les populations non christiennes ou suspectées de ne pas l'être réellement sont expulsées de la péninsule ibérique au cours du siècle suivant. L'arabe andalou disparaît d'Europe, supplanté par différentes langues romanes. Les communautés moïsiennes chassées rejoignent leurs homologues au Maghreb ou partent vers des régions de la Méditerranée orientale, sous domination ottomane. Les mahométiennes s'installent au Maghreb, dans l'actuelle Tunisie, jusqu'au Maroc.
4: L'arabe andalou impacte l'arabe maghrébin, parlé dans les centres urbains nord-africains. Il introduit quelques romanismes. L'expansion de l'Empire ottoman vers le nord de l'Afrique apporte elle aussi son lot de mots de vocabulaire qui viennent alimenter les pratiques linguistiques arabes maghrébines. Plus on se dirige vers l'ouest, vers la côte atlantique, et plus l'impact de la langue turque est relatif. Désireux de mieux contrôler le commerce maritime en Méditerranée, les royaumes chrétiens ibériques installent quelques forts militaires sur la côte maghrébine. Dans les marges de l'Empire ottoman, le Maghreb est une zone de friction entre cet empire et, d'une part, les pouvoirs politiques locaux et, d'autre part, les royaumes ibériques. Le commerce, légal ou illégal, étatique ou de pirates, de denrées, de produits et d'esclaves est florissant et suscite de nombreuses convoitises. Puissance régionale maritime grandissante, le royaume d'Espagne parvient à s'installer dans plusieurs ports et fortifications tout au long du XVIe siècle. En plus des garnisons militaires, les villes de Oran, Bougie, les rochers d'Alger et Tunis passent sous le contrôle espagnol. Le royaume ibérique sécurise ainsi ses portes d'accès à l'économie africaine et ottomane et neutralise partiellement la concurrence qu'est la piraterie. Le but n'est pas une colonisation. Seules des garnisons militaires sont maintenues sur place dans des casernes et des places fortes, alors que l'arrière-pays n'est pas du tout investi par les armées ibériques. Le castillan est la langue de cette implantation militaire et économique, et est celle des hominines originaires d'Al-Andalus. Sa pratique s'étend de l'Atlantique nord-africaine à l'actuelle Tunisie. Lors d'un voyage dans le Bélica de Tunis en 1724, le médecin français Jean-André Pessonnel témoigne de la présence d'hominines dont les ancêtres venaient d'Al-Andalus et s'exprimant encore en castillan, en aragonais ou en valencien. Mais la pratique de sa langue romane recule, car parmi ces morts andalous, de nombreux Arabes sont venus par la suite vivre avec eux, et déjà, dans l'état actuel des choses, les familles espagnoles et arabes se sont mélangées entre elles par l'intermédiaire des mariages. C'est pour cela que leurs fils perdent progressivement la langue espagnole. Il n'y aura que les morts vieux qui la parlent bien et couramment. Les hominines de tradition moïsienne ayant fui la péninsule ibérique à la fin du XVe siècle parlent toujours un diudio qui, depuis, s'est enrichi de l'influence de l'arabe maghrébin et se nomme la Haketia. Elle ne doit pas être confondue avec le judéo-arabe ou le judéo-berbère parlé par les communautés moïsiennes déjà présentes au Maghreb. L'intercompréhension entre castillan et Haketia s'est creusée depuis le XVIIe siècle, mais l'arrivée du castillan au Maghreb l'influence et les linguistes mentionnent un phénomène d'hispanisation à partir du XIXe siècle.
14: J'aimerais bien que les jeunes chanteurs d'aujourd'hui aient envie de sachent ce qu'ils veulent faire et ne se préoccupent pas des avis ou des maisons de disques qui reflètent souvent le sentiment du marché et pas celui de l'âme.

0: Mais au-delà de ces langues différentes, autochtones ou implantées au Maghreb à la suite de migrations ou de déplacements forcés de population, le pourtant méditerranéen est le lieu d'une lingua franca depuis plusieurs siècles. Dans son dictionnaire universel publié en 1690, Antoine Furetière l'a défini comme un jargon qu'on parle sur la mer Méditerranée, composé de français, d'italien, d'espagnol et d'autres langues, qui s'entend par tous les matelots et marchands de quelque nation qu'ils soient. S'y ajoute du vocabulaire arabe ou turc. Elle facilite les échanges commerciaux et politiques entre des populations aux langues différentes, entre l'Empire ottoman et les pays d'Europe du Sud. La lingua franca se parle sur toute la rive méridionale de la Méditerranée et plus spécifiquement au Maghreb. Impossible de dater avec précision son apparition. La plus ancienne mention écrite date du XIVe siècle en Italie du Sud et Molière l'utilise dans la bouche d'un personnage de son bourgeois gentilhomme en 1670. Son vocabulaire est simple, sa grammaire rudimentaire. Les verbes ne s'utilisent qu'à l'infinitif. Essentiellement oral, ce sabir n'est pas uniforme. Suivant les circonstances historiques, telle ou telle langue romane est plus présente qu'une autre. Les langues romanes italiques sont plus présentes dans les régences de Tripolitaine et de Tunis, alors que les langues romanes ibériques sont plus parlées dans la régence d'Alger et le Maghreb occidental. Le français est plus marginal. En plus des langues citées par Antoine Furetière, il convient d'ajouter le portugais, le provençal, le corse, le sarde, le sicilien ou encore les catalans de Valence ou de Majorque. Pour Cyril Aslanoff, dans une perspective sociolinguistique, l'effacement relatif de l'arabe dans les strates apparentes ou latentes de la lingua franca pourrait être dû au fait que les locuteurs de la lingua franca maîtrisaient au moins de façon sommaire l'arabe maghrébin. Dans la communication entre chrétiens et musulmans en Méditerranée occidentale, le roman en bouche musulmane avait sans doute pour contrepartie l'arabe simplifié employé par les chrétiens. Il émet l'hypothèse selon laquelle la lingua franca aurait avant tout servi à faciliter la communication entre les locuteurs de différentes langues romanes mises en contact par les aléas du négoce, de la guerre ou de la captivité. Un indice qui pourrait militer en faveur d'une telle conjecture est la quantité somme toute assez négligeable d'éléments arabes, turcs ou berbères dans les vestiges de la lingua franca qui sont parvenus jusqu'à nous. Selon lui, le face-à-face entre l'arabophonie et la romanophonie n'avait rien d'une coupure rigide entre les deux langues puisque dans le paysage cosmopolite d'Alger, de Tunis et de Tripoli, l'arabe n'était qu'une langue seconde pour bien des habitants, qu'ils soient des chrétiens renégats originaires de Corse ou de Calabre, des juifs séfarades ou des morisques hispanophones arrivés en Afrique du Nord après la grande expulsion de 1609. Si la romanité de la lingua franca ne fait pas de doute, il est compliqué de dire avec certitude de quelle langue est issue tel ou tel mot, car beaucoup de langues du sud européen sont suffisamment proches pour induire en erreur. Dans son oralité et sa diversité, la lingua franca est la langue maternelle de personne. Elle n'est pas un créole, mais une langue de partage, que l'on entendait aussi bien sur les rives sud de la Méditerranée qu'à Marseille, mais aussi dans les ports beaucoup plus septentrionaux. Elle est une communauté linguistique, un continuum pratique éloigné de l'élitisme pédant, de l'académisme conservateur ou du chauvinisme ridicule qui entoure généralement les discours politiques autour des langues. Le premier lexique de lingua franca en français est publié à Marseille en 1830 sous le titre complet de « Dictionnaire de la langue franque » ou « Petit mauresque ». Suivi de quelques dialogues familiers et d'un vocabulaire de mots arabes les plus usuels, à l'usage des Français en Afrique. Il est destiné aux armées françaises envoyées sur place. Il précise que rien n'est moins varié que les tournures de phrases qui servent à l'usage de cette langue.
1: Patouette.
2: Pays méditerranéen à l'appétit impérial, la France prend pied au Maghreb dans la première moitié du 19e siècle avec pour projet de contrer l'influence de l'Empire ottoman dans sa régence d'Alger. Avec dans le sac à dos militaire le dictionnaire de la langue franque ou petit mauresque et son petit guide de conversation. Faisant face à de nombreuses résistances locales et à des conditions climatiques hostiles, les armées françaises vont mettre un peu moins de 20 ans à s'installer dans la régence d'Alger. En 1848, l'annexion est officialisée et trois départements français sont créés avec pour ville capitale, d'est en ouest, Constantine, Alger et Oran. Ils sont régis directement par les autorités militaires. Mais cette occupation n'est pas synonyme de pacification. Alors que dans un premier temps, elle veut seulement s'installer dans quelques villes et places fortes pour stabiliser sa présence au Maghreb, comme le fait l'Espagne, la France se lance finalement dans une politique de colonisation de peuplement. Elle encourage et favorise la venue d'hominines venant d'Europe. Des terres sont mises à disposition pour des projets agricoles. Des milliers d'hominines, mâles et femelles, immigrent des régions catalophones du sud de l'Espagne et des îles Baléares pour s'installer dans l'Algérois. D'autres arrivent d'autres régions d'Espagne, d'Italie, de Corse ou du nord-est de la France. Celles qui peuvent se joindre à des communautés linguistiques déjà présentes. Beaucoup d'hispanophones et catalophones vivent à Oran, par exemple. Le français n'est pas la langue majoritaire parmi les hominines qui s'installent dans les premières décennies de la colonie. En plus des journaux français, des journaux unilingues et d'autres bilingues voient le jour, en castillan ou en italien par exemple. Parmi eux, El Patouet se présente comme un journal franco-espagnol, bi-hebdomadaire, politico, satirico y literario. Dans son premier numéro, il est expliqué que le titre El Patouet s'applique aux enfants d'un pays où la langue nationale est parlée sans perfection ou avec un dialecte. Et dérive de patouès qui signifie patois en français. El Patouet pourrait se traduire par le pécor ou le patoisan, une sorte de blédard à l'européenne. Selon le journal, il n'est ni une moquerie ni une insulte. Il est une appropriation et une valorisation par celle-même qu'il peut dénigrer. Le castillan utilisé dans El Patouet montre qu'il n'est pas celui d'une langue maternelle, mais a les caractéristiques catalanes alicanciennes d'une langue qui s'écrit comme elle est parlée. Le trésor de la langue française confirme qu'à la fin du XIXe siècle, Patouet est utilisé pour désigner un émigré espagnol récemment arrivé en Algérie, ou que Patouet est plus spécifiquement pour les hominines de la région de Valence, des catalophones. Il et elle représentent environ 10% de la population coloniale de l'Algérois. Du point de vue linguistique, les hispanophones sont plutôt en Oranie et au Maroc, alors que les italophones sont plus à l'est, dans le Constantinois ou en Tunisie. Les décrets de 1870 et de 1889 accordent la nationalité française aux hominines d'origine européenne qui en font la demande et aux populations moïsiennes, qu'elles soient arabes, ibériques ou autres. Les autochtones n'ont pas les mêmes droits et dépendent d'un code de l'indigénat.
1: L'arrivée de la France au Maghreb chamboule la situation linguistique. La lingua franca est de moins en moins utilisée, remplacée progressivement par le français, dont son rôle de liant entre les différentes communautés linguistiques coloniales. Même lorsqu'ils et elles conservent leur langue maternelle, les hominines cherchent à s'intégrer à la francophonie afin de bénéficier des avantages politiques et économiques que cela procure. Des formes mixtes apparaissent. Ainsi, entre hispanophonie et francophonie, le fragnol mélange vocabulaire et syntaxe des deux langues. Par exemple, le terme « assurance », qui se traduit en castillan par « seguro », devient « assegurance » en fragnol. Ou le verbe castillan « hablar », qui signifie « parler », se transforme en « hablé ». Idem dans les communautés moïsiennes parlant la aquetia, qui, après la recastillanisation au XIXe siècle, se nourrit de plus en plus de francophonie, au point d'être qualifié de judéo-fragnol. Les hispanismes ont depuis des siècles marqué de leur empreinte l'arabe du Maghreb par l'emprunt de quelques mots de vocabulaire, particulièrement autour d'Oran. Évidemment, il n'existe pas un arabe maghrébin unique, mais un continuum entre le Maroc et la Libye, héritage de l'histoire des hominines de la région. La colonisation française favorise la venue d'hominines de France. La balance démographique penche en leur faveur. À la fin du XIXe siècle, sur une population coloniale d'environ 480 000 hominines, la moitié viennent de France. 140 000 d'Espagne, 40 000 d'Italie et 15 000 de Malte. Le français s'impose comme langue de communication. Les pratiques linguistiques se singularisent du français standard de la métropole de par cette situation coloniale. Il se régionalise au contact des autres langues romanes utilisées, ainsi que de l'arabe et du berbère. Généralement, les linguistes et les spécialistes de l'histoire coloniale divisent en trois variantes le français colonial d'Algérie. Le patouet est parlé à Alger et sa banlieue, et se distingue des autres basilectes régionaux que sont dans l'ouest de l'Algérie le Chapourlaou ou Chapouraou en Oranie, à l'est le Tchapagaté.
0: Le patouet est alors parlé dans les quartiers populaires d'Alger. et particulièrement dans celui de Bab El Oued, où les gens modestes du faubourg fréquentent plus les Arabes que les habitants de la rue Michelet et des beaux quartiers d'Hydra. Son lexique comporte de nombreux emprunts ainsi que des créations propres, algérianismes, qui comprennent des transpositions d'expressions étrangères, des spécialisations, glissements et extensions de sens de termes d'origine étrangère. Alors que le nom même de Patouette semble renvoyer à Patuette, l'explication généralement avancée par les hominines françaises

0: ou rien. Dans l'usage quotidien, le patouette ne se substitue pas au français de la métropole, mais s'y ajoute. La scolarisation obligatoire, sauf pour les indigènes, et le niveau social sont des vecteurs de diffusion d'un français classique. La presse et l'édition utilisent ce français. Si dans un premier temps, le patouette est une oralité, à la fin du XIXe siècle apparaissent les premiers écrits dans ce français régional. Que ce soit par exemple dans les histoires du personnage de fiction Cagayous ou dans le journal Papalouette. Dès lors, il existe deux niveaux d'utilisation. L'un est oral et populaire, l'autre littéraire. L'un est vivant et polymorphe, l'autre est savant et outrancier. Pour Albert Camus, qui met du patouette dans la bouche de certains de ses personnages, la langue de Cagayous est souvent une langue littéraire. Je veux dire une reconstruction. Les gens du milieu ne parlent pas toujours argot, ils emploient des mots d'argot, ce qui est différent. À titre d'exemple contemporain, l'argot fleuri et créatif de Berruyer dans les romans policiers de Frédéric Santonio d'Art n'existe que dans la tête de l'auteur et n'est pas un reflet des pratiques linguistiques argotiques populaires de son époque, et les dialogues de Michel Audiard empruntent beaucoup à l'argot parisien mais ne sont pas une photographie de l'existant.
1: Difficile de dire à quel moment le terme de patouette ne désigne plus seulement des hominines venant de la péninsule ibérique, mais aussi le français régional d'Algérie. Au début du XXe siècle, l'usage de patouette est confus. « Au moins, yesoui une patouette, est-ce pas ?» s'entend dans les années 1920. Dans son roman « L'homme de mer » publié en 1931, l'écrivain algérois Paul Achard emploie patouette et cagayou pour nommer respectivement le sabir méditerranéen et le parler français maghrébin. Nommer avec précision des pratiques linguistiques de l'oralité est une problématique complexe. Regrouper une réalité linguistique en un nom unique, une langue, est un acte bien plus politique que linguistique. Pour la région orientale de la colonie française d'Algérie, dans le Constantinois, Rachid Abachi nomme le français régional le Tchapagaté. En Tunisie française, le chansonnier, imitateur et humoriste Kadour Bel Nitram, pseudonyme de Eugène Edmond Martin, grand spécialiste de l'oralité, a consacré l'essentiel de sa vie à collecter, classer, réutiliser et mettre en scène les différents parlers qu'on entendait dans les rues de Tunis, ses tramways, ses cafés, ses boutiques. Il a réuni un matériau sonore considérable pour l'époque, des disques et des enregistrements radiophoniques qui renferment des morceaux de vie urbaine. Il a dénombré une quinzaine de sabirs à partir de quatre langues mères de la place, l'arabe, l'italien, le français et l'espagnol. Il publie en 1931 « Les sabirs de Kadour Bel Nitram », un recueil de sketchs qui met en scène les diversités linguistiques de son époque. Il y a un peu de littérature en patouette ou autres parlers francophones maghrébins.
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3: Dans le résumé de sa thèse consacrée à Kadour Ben Nitram, Chaïma Delhaji dit « La littérature en sabir semble faire écho, à travers la question de la langue, à une réflexion plus large portant sur l'identité de la société coloniale, sa fascination pour les métissages culturels et son désir de voir advenir un peuple neuf. Elle incarne un lieu médian et fantasmatique qui reflète les aspirations d'une génération d'écrivains de l'entre-deux, pris en étau entre leur rêve de créolité et leur position au sein de la configuration coloniale. Dans les premières décennies du XXe siècle, les parlers francophones maghrébins font partie des mécanismes qui fondent l'algérianisme. Entre impérialisme français et nationalisme algérien, une partie de la société coloniale rêve d'être une voie alternative. Affirmer l'existence et se revendiquer d'une langue est une manière de plus de se démarquer et de construire une identité créole nouvelle. La créolité à la mode algérienne n'est pas inclusive des cultures indigènes ou considérées comme telles. Bien qu'il et elle accèdent à la nationalité française en 1870, les communautés moïsiennes arabisantes, hispanophones ou autres, ne sont pas acceptées par une partie des hominines venant de France. Ce rejet radical et violent s'exprime autant en français standard qu'en français régional d'Algérie. Une position assumée par Musette, le créateur du personnage de Cagayou. Dans le Maghreb colonisé par la France, le racisme à l'encontre des communautés moïsiennes se différencie de celui exprimé contre les indigènes arabophones ou berbérophones. Par un phénomène bien connu des hominines qui vivent le racisme, les moïsiens, mâles et femelles, comprennent rapidement que l'accès à la citoyenneté française n'est pas synonyme de disparition immédiate du racisme à leur encontre. Ils demeurent des étrangers.
4: Même si la langue française standard et ses variantes locales sont celles de la colonisation officielle, il existe dans le Maghreb colonial français du début du XXe d'autres communautés linguistiques latines. Des journaux en castillan ou en franco-hébreu paraissent encore pendant quelques années dans l'oranais. Dans les années 10, l'hebdomadaire Pro Patria se présente comme « Semanario Español de Unión Franco-Española y Alianza Latina », un sous-titre inscrit aussi en italien et en français. Ce journal défend le rapprochement de la France et de l'Espagne et prône l'union dans les colonies du Maghreb. Des journaux hispanophones et italophones paraissent jusque dans les années 30. Dans les zones urbaines, la scolarisation en français fait progressivement émerger une petite communauté francophone parmi les populations mahométiennes, arabophones ou berbérophones. Généralement, le discours politique est celui d'une intégration des indigènes à la France et la disparition du code raciste de l'indigénat qui les maintient à l'écart. Si les premiers journaux rédigés partiellement en arabe sont publiés par des Français, ceux qui sortent au début du XXe siècle le sont par des indigènes ou des rédactions mixtes. Le premier journal entièrement rédigé en arabe, L'Étoile de l'Afrique, voit le jour en 1907. Comme l'affirme dans un tout autre domaine le diplomate maghrébin Gaston Enrico Macias Grenacia, la France ne change rien à son traitement discriminatoire des hominines autochtones de ses colonies maghrébines. Et elle reste en marge de la société coloniale.

0: Une situation sociale que le journal Tout ou Rien juge inadmissible. Lui qui est fondé pour défendre les Arabes contre les persécutions dont ils sont l'objet, défendre leurs intérêts, leur conseiller la résignation. Sauf si la France attaque l'islam, ce qu'elle se prépare à faire. Tout ou Rien fait partie de celles qui, au sein de la société coloniale française, s'opposent aux discriminations contre les arabo-berbères et aspirent à une égalité des droits. Cela rejoint les buts que s'est fixé, dès 1895, la rédaction mixte du journal L'Éclair, publié à Beaune. Notre programme est bien simple. Nous fondons L'Éclair dans le but de défendre, avec impartialité, les intérêts des indigènes algériens ainsi que ceux de tous les prolétaires. Face au refus d'intégration de la France, les revendications se font de plus en plus nationalistes. Si le terme « algérien » est revendiqué par les hominines qui défendent l'idée d'un algérianisme franco-créole, il l'est aussi par le nationalisme algérien qui réclame l'indépendance d'une Algérie arabo-berbère décolonisée. La bourgeoisie commerçante et administrative et les riches familles agricoles ne voient pas d'un très bon œil ce projet d'émancipation.
1: Allô Maurice, pour notre banquet, j'ai fait comme tu as dit, j'ai pris les pages jaunes. Il y a tout, sauf l'essentiel. Tiens, prends merguez, il n'y a rien. Menuiserie, mercerie, il y en a 40.
2: Et alors?
1: Comment y alors? Allez, va-t'en, va.
2: Les charcutiers, qu'est-ce qu'ils vendent? Des loukoums?
3: Les pages jaunes de l'annuaire, c'est le livre-service.
4: Dans l'imaginaire postcolonial, le terme de « pied noir » renvoie à une identité collective forgée pendant les 130 ans de colonisation du Maghreb par la France. Et l'indépendance de l'Algérie en 1962 et le départ d'environ 700 000 hominines mâles, femelles et enfants constituent le point culminant de la médiatisation pédinégrienne. Le patouet est présenté comme la langue des pieds noirs. Le qualificatif pédinégrien n'existe pas avant la fin des années 1950 et se forge en réponse à la montée du nationalisme algérien. Comme toutes les identités collectives, la culture pied noir est une illusion et se fonde sur des mythes. Les explications fournies quant aux origines du terme pied noir puisent dans un imaginaire colonial. Parmi les différentes versions de cette origine, l'un indique que l'arrivée des militaires français avec leurs souliers noirs est la raison de ce qualificatif de pied noir. Avec un relent de racisme, cette explication oppose les hominines arrivant de France avec la civilisation à des autochtones qui n'ont rien, ni civilisation, ni souliers. Le second mythe des origines pieds noirs affirme que ce nom fait référence à la couleur des pieds après avoir écrasé le raisin. Cette étymologie permet de donner une profondeur et une assise historique aux riches familles et à leur domaine agricole. Cette présentation idyllique tend à faire oublier l'aspect militaire de la colonisation, le romantisme colonial à l'épreuve des balles.
5: Dans le contexte du Maghreb moderne, la plus ancienne utilisation publique de pieds noirs est dans un journal marocain qui relate des affrontements dans le début des années 1950 et titre pour cela « Les pieds noirs passent à l'attaque ». De jeunes hominines du quartier populaire et colonial de Maharif à Casablanca manifestent violemment contre des actions armées récentes du groupe clandestin favorable à l'indépendance. L'un d'eux s'appelle la main noire. Les témoignages les plus anciens divergent sur l'origine du mot. Est-ce un jeu de miroir en réponse à la main noire? Difficile de démêler la part de vérité dans les mythes. Dans les décennies qui précèdent la seconde guerre dite mondiale, l'utilisation est multiple, voire contradictoire. Pieds noirs désigne alors des personnes autochtones, ce que confirme l'équivalence entre l'expression raciste « travail pied noir » et « travail d'arabe ». Il est utilisé en insultes comme le sont « bico » et autres « crouilles ». Dans la même temporalité, au Maroc, dans la bouche des populations coloniales, « pieds noirs » s'applique aux populations européennes nouvellement arrivées et originaires du Portugal, du sud de l'Espagne ou de l'Oranie. En ce qui concerne les pieds noirs dont parle le journal marocain, il s'agissait d'une bande, comme il en a toujours existé dans les quartiers populaires de toutes les villes. Cette bande était, si ma mémoire est bonne, celle du quartier du Maharif, le plus chaud de Casablanca. Et pourquoi ses membres s'appelaient-ils les Pieds Noirs? C'est la grande époque des Western by Technicolor de luxe. Et parmi les noms des tribus indiennes poursuivies par la cavalerie, au moins un film mettait en scène la tribu des Pieds Noirs, tribu parfaitement connue au demeurant. Sans doute par référence inconsciente à une certaine tradition où la voyoucratie s'autodésignait Apache. La bande du Maharif s'était autoproclamée pied noir. Né à Alger et ayant passé sa jeunesse à Casablanca, Éric Guerrier témoigne que, vers 1952-53, c'est l'hebdomadaire L'Express qui a repris et lancé le terme de pied noir pour désigner de façon péjorative les petits blancs du Maroc qui s'opposaient à l'indépendance. Cette extension péjorative fut très fortement ressentie au Maroc, et notamment à Casablanca, comme une espèce de mépris envers la population européenne du Maroc. La réaction fut immédiate. D'abord, toutes les bandes des autres quartiers s'identifièrent au pied noir de Maharif, se parant du nom comme d'une décoration. Et la mode s'étendit à toute la jeunesse. J'étais un élève bien élevé du lycée Lyautey et je me souviens parfaitement comment nous nous sommes pris à nous entrappeler pieds noirs. C'était le genre de défi pour le langage qui plaît à cet âge. Sans doute, en remontant des enfants aux parents, l'appellation s'est rapidement répandue dans toute la population européenne du Maroc. Même les couches les plus fortunées et les moins concernées finirent par adopter le surnom avec une sorte de fierté provocatrice. Ce phénomène de réappropriation et de valorisation n'est pas unique.
6: Mais comment les types y font pour deviner que je suis pied noir? Ça, c'est un mystère. Mais la meilleure, c'est quand tout à l'heure, pour venir, je prends un taxi. Je prends un taxi et j'étais en train de discuter avec le chauffeur. Là, j'étais justement en train de lui dire que le compteur, il allait très vite et pourtant la voiture, elle allait doucement. Et alors, oui, alors je lui faisais remarquer ce coup-là. Alors il me dit, mais vous n'êtes pas de là-bas? Je lui dis d'où? De Finlande? Parce que je le voyais venir, lui, hein. Je le voyais venir, l'arnaqueuse. Enfin, il me dit, non, je voulais dire, vous n'êtes pas pied noir. Je dis oui, mais comment vous m'avez reconnu? Il me dit, quand on vous entend parler, alors, hein, ceci, cela, et patin, coupin. C'est pas vrai, ça. Alors là, je deviens dingue. Qu'est-ce que ça veut dire quand on m'entend? Qu'est-ce que ça veut dire quand on m'entend? Bon, alors admettons. Alors, dans ces conditions, comment ça se fait qu'à Alger, pendant 30 ans que j'habitais Babeloued, quand je parlais, et je parlais, hein, jamais un type il m'a dit une seule fois, oh, vous êtes pied noir, hein, jamais. Ça, c'est unique au monde, ça. Enfin,
0: le voyage du qualificatif pied noir, du protectorat du Maroc à l'Algérie coloniale, n'est pas déterminé avec précision. Est-ce dû à l'indépendance du Maroc en 1956 et le départ des hominines qui colonisent ce pays? Un natif d'Alger précise que, dès la rentrée de 1953, la minorité de pieds noirs que nous étions fut désignée sous ce terme par le reste de la promotion constituée d'une majorité de patos, français de métropole. Si l'usage est oral et se diffuse en Algérie, l'utilisation de pieds noirs avec majuscules et traits d'union n'est toujours pas généralisée. La presse française métropolitaine doit encore préciser en août 1956 que c'est une expression argotique pour désigner les Français nés en Afrique du Nord.
4: Alors que le Maroc obtient son indépendance formelle de la France en 1956, l'Algérie coloniale est traversée par une guerre de décolonisation de 1954 à 1962. C'est dans ce contexte que s'affirme une identité collective pied-noir. La revue Nous, pied-noir, voit le jour en 1959 et le premier best-seller sur ce sujet, Journal d'une mère de famille pied-noir, est écrit en 1962 par Francine Desaigne. Dans le début des années 1960, le terme s'est généralisé. Dorénavant, pied-noir n'est plus péjoratif et est réapproprié par la société coloniale et les partisans de l'Algérie française. L'identification pied-noir permet de prendre ses distances avec le terme algérien qui, dans l'esprit de la métropole, est synonyme d'un nationalisme anti-français. Le mythe pédinégrien a pris sa place. Et il n'a rien à voir avec Jean-Baptiste Pied-Noir, le premier de ce nom a débarqué en juin 1830 sur le sol maghrébin. Ironiquement, il décède rapidement d'une grave inflammation du côlon. Augustine Arsène Potel, qui peut être considérée à tort comme la première pied-noir, la Ève du paradis algérien, est née à Alger le 1er janvier 1832. Elle décède 6 mois plus tard, évidemment sans descendance.
5: Alors que l'Algérie française est secouée par une insurrection nationaliste anticoloniale, la population européenne représente environ 10% des 10 millions d'hominines qui y vivent. Les choix politiques sont divers et plusieurs options sont défendues auprès de cette minorité. La première est de refuser simplement tout changement de statut et de maintenir l'Algérie dans la France. Au pire, conserver l'aspect discriminatoire des lois sur les autochtones, au mieux, leur apporter des améliorations de leurs conditions sociales et politiques. Une partie de ces autochtones, arabo-berbères, réclament l'égalité et l'accès à la nationalité française. La deuxième possibilité est la création d'un État séparé du reste d'une Algérie indépendante. Les arabo-berbères francophiles peuvent s'y installer. Et la troisième est la reconnaissance de l'indépendance de tout le territoire algérien. Dans ce cas, il est envisageable de demeurer sur place ou de partir vers un autre pays. Rester et obtenir la nationalité algérienne, quitter le Maghreb et avoir le statut de rapatrié. La proclamation de l'indépendance de l'ensemble de l'Algérie en 1962 fait vaciller les hominines de la société coloniale. Environ 800 000 d'entre elles décident de quitter le pays et un peu plus de 200 000 restent sur place. La grande majorité rejoint la France et quelques autres l'Espagne. En plus de la communauté dite pied-noir, un grand nombre dominines de croyance moïsienne ayant obtenu la nationalité en 1870 quitte aussi l'Algérie pour la France ou dans certains cas destination Israël. Les raisons de ce départ massif est, dans le discours pied-noir, la peur des représailles de la part des indépendantistes. Alors que, selon les témoignages recueillis par Hélène Bracco auprès de celles qui ont fait le choix de rester, la vraie raison du départ vers la France se trouve dans une incapacité à effectuer une réversion mentale. Les Européens d'Algérie, quels qu'ils soient, même ceux situés au plus bas de l'échelle sociale, se sentaient supérieurs aux plus élevés des musulmans. Pour rester, il fallait être capable, du jour au lendemain, de partager toute chose avec des gens qu'ils avaient l'habitude de commander ou de mépriser.
0: À l'image de ce qui s'est passé dans d'autres situations similaires d'exil, l'accueil n'est pas à la hauteur des attentes. Pour les hominines de la métropole, ce ne sont déjà plus que des vestiges d'un passé révolu. Tout le monde est mis dans le même sac métropolitain, qui elle soit d'ascendance coloniale ou de nationalité française depuis le décret Crémieux. Le patouette est folklorisé à travers l'accent qui sonne comme là-bas, dit.
7: Quelle merveille ce couscous!
8: Une semoule aussi légère!
9: Elle est bien, ma belle-fille!
10: Cette viande, ces légumes!
9: Aussi bon que chez moi! C'est moi qui lui ai appris!
11: Mais c'est pas elle qui l'a fait, maman!
12: Et qui c'est alors?
11: C'est Garbite, belle-maman!
12: Garbite? C'est celui-là.
13: Couscous Garbite, c'est bon comme là-bas, dit.
0: Dans les décennies qui suivent le départ d'Algérie, quelques hominines le popularisent via le cinéma, la chanson ou le théâtre. La publicité et des comiques surfent sur cette vague post-coloniale. En 1979, Robert Castel se demande encore comment les gens font pour deviner qu'il est pied-noir lorsqu'il parle, alors qu'il n'y a que les autres qui ont un accent. Il se dit même qu'il existe un humour pied-noir. Des expressions du français régional d'Algérie se popularisent, de pou à purée de nous hôtes, en passant par le con de ta mère, ancêtre du moderne ta mère, ou encore sur la vie de mes morts. En France, les hominines, pas très au fait des subtilités coloniales, ignorent les origines ibériques, italiques ou autres, et n'y voient que du made in France. Malgré cela, pour elle, le pseudonyme Enrico Macias sonne typiquement pied-noir. Yelles ne font pas la différence entre des pieds-noirs aux croyances christiennes et des membres de la communauté moïsienne algérienne, entre l'accent pied-noir et celui d'arabo-berbère francophone. Le juif pied-noir devient même un nouvel archétype raciste. Progressivement, les spécificités linguistiques nord-africaines coloniales se dissolvent dans le français commun et le militantisme pied-noir peine à entretenir un sentiment communautaire qui s'étiole au fil des générations. Le couscous est maintenant à la portée de tout le monde et le patouette, le chapourlao ou le tchapakat ne sont pas élevés au rang de langue régionale en danger. Seuls quelques lexiques sont édités au cours du demi-siècle qui suit l'indépendance algérienne. Généralement, ils reprennent le mythe pédinégrien et présentent donc le patouette comme étant la langue des pieds noirs. L'histoire de la société coloniale est enjolivée, parfois revisitée. Dernier né des Français régionaux, selon l'expression d'André Lanly, le français d'Afrique du Nord est toujours discrètement présent dans l'espace francophone, à travers les termes qu'il introduit au cours des 19e et 20e siècles dans les pratiques linguistiques généralisées, et par l'utilisation persistante ou la compréhension de vocabulaire et d'expressions langagières entre les hominines qui, depuis la seconde moitié du 20e siècle et de l'indépendance algérienne, s'identifient à une identité pied-noir ou qui ont toujours des liens familiaux. Néanmoins, la nostalgérie est un sentiment qui s'estompe. Même si l'impact de ce français régional sans région sur les pratiques linguistiques en France est encore à préciser, le kawa, la tchat, chouya, la kasba, le barouf, le flouz, le gourbi, harki, merguez, toubib, fissa, pour quelques exemples, sont indéniablement considérés comme pleinement membres de la francophonie. La liste des synonymes de rien s'allonge de deux nouveaux termes, walou et makash, et d'une nouvelle expression pour le dire, Podzebi, ou tout simplement Podzob, qui désigne la peau du pénis des hominines qui en sont pourvus.

0: Pour celles qui font le choix de rester en Algérie après 1962, la situation linguistique est tout autre. La langue du pouvoir est dorénavant l'arabe qui acquiert le statut de langue officielle du nouvel État. Dans la décennie qui suit son indépendance, la politique linguistique de l'Algérie encourage l'utilisation de l'arabe classique au détriment de l'arabe dialectal et des langues berbères, tout en conservant un statut particulier au français standard, qui demeure une langue de prestige pour le commerce, la politique internationale, les sciences, etc. Celles qui n'ont pas voulu partir avec les autres pieds noirs s'adaptent à cette nouvelle configuration. J'ai grandi à Ville-Nouvelle, dans un des quartiers musulmans d'Oran. Je parlais l'espagnol comme mes parents, mais aussi l'arabe dialectal, puisque tous mes copains étaient arabes. Ce n'est pas comme les Européens qui habitaient le centre-ville. Pour les internationalistes qui soutiennent le projet révolutionnaire algérien, que ce soit celles qui restent pour cette région ou celles qui s'installent dans le pays, les pieds rouges, l'intercompréhension est une nécessité. Tout le monde parlait patawet. Tu commences en français, tu finis en arabe et tout le monde comprenait tout. S'enthousiasme l'un d'eux. Dorénavant, essentiellement oral, le français régional du Maghreb est directement concurrencé par le français standard qui s'impose dans la presse et l'enseignement. Et bien évidemment par l'arabe.
1: Dans une chronologie sommaire de la Macédoine linguistique romane au Maghreb, après plusieurs siècles de langue franque utile à l'intercompréhension, le patawet constitue dans un premier temps un parler commun au petit peuple des Français et néo-français d'Algérie. Puis, l'espèce a une forme régionale d'un français où l'influence des autres langues en contact est sans doute le caractère dominant qui fait la particularité de ce français par rapport au français de la métropole. Avec l'indépendance de l'Algérie et des autres pays du Maghreb dans la seconde moitié du XXe siècle, de langue de la colonisation, il est devenu le français arabo-berbère et ses influences directes sont dorénavant plus africaines qu'européennes.
2: Dans aucun des pays où elles se parlent, et quel que soit le nom qui leur est donné, patawet, chapourlao, chapagat ou simplement français maghrébin, ces pratiques linguistiques n'ont pas fait l'objet d'une quelconque reconnaissance. Le patawet n'est officiellement pas considéré comme une langue régionale à défendre. Si tel avait été le cas, son sort aurait été tout autre. Comme cela est déjà arrivé à travers l'histoire des pratiques linguistiques écrites des hominines, un changement d'alphabet est une possibilité non négligeable. Dans l'espace méditerranéen, il y a l'exemple des mots arabes d'Al-Andalouse au XIIe siècle ou des morisques des XVe et XVIIe siècles qui notent leur langue romane avec l'alphabet arabe. Mots arabes désignent des hominines de croyance christienne vivant sous la domination mahométienne et morisque, l'inverse. Cet alphabet peut être adapté et prendre en compte des caractères arabes spécifiques pour noter des sonorités dialectales et ainsi s'approcher au plus près de la prononciation. Inversement, dans le contexte français où l'arabe est une langue largement pratiquée par des hominines francophones, souvent d'ascendance maghrébine, il existe un alphabet latin adapté afin de noter la langue.
0: Pour la protivophilie, il est indispensable d'explorer toutes les possibilités, tous les détours qui peuvent mener à F. Merdianov et ses questionnements sur le matérialisme du rien. L'intérêt pour une version inexistante d'une langue qui n'a jamais vraiment existé est fondamental pour des avancées dans ces domaines de l'univers merdianovien. De nouvelles façons d'exprimer rien s'inscrivent dans la longue liste déjà existante parmi les francophonismes.
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0: Allez, on démarre cet agenda culturel avec un appel à bénévoles pour commencer. Un appel à bénévoles pour Transport Solidaire, c'est à Cossor, les amis du collectif Solidarité Réfugiés de Saint-Hippolyte-du-Fort qui lancent un appel à bénévoles pour renforcer leur équipe de bénévoles pour assurer des transports solidaires au bénéfice des réfugiés qu'ils accompagnent. C'est des transports qui iront de Saint-Hippolyte vers les distributions alimentaires, notamment le mardi matin et ou certains vendredis après-midi vers Ganges, le mardi après-midi vers la Croix-Rouge de Quissac et ponctuellement pour des transports vers des rendez-vous médicaux. Le lieu de rendez-vous se situe toujours place du Colonel Berthézen à Saint-Hippolyte-du-Fort, près de l'arrêt de bus. Il y aura un planning partagé qui vous permettra de vous inscrire selon vos disponibilités. Aucune compétence n'est requise, vous êtes là pour être présent humainement. Vous ne serez pas seul pour ce transport solidaire, un ou deux autres bénévoles de l'association seront également présents. Donc pour vous faire connaître et rencontrer les bénévoles d'Acosor, vous pouvez envoyer un courriel à acosor@mailo.com, acosor, A-C-C-O-S-O-R, @mailo.com. On change de registre, il s'agit à présent d'un concours, photo organisé par l'asso Hop Hop Hop, c'est à Larocque. C'est la première édition de ce concours photo intitulé Instant de vie. C'est un concours amateur ouvert à tous à partir de 14 ans avec deux catégories. La première catégorie, c'est la vie des gens et la seconde, la nature en vie. Inscription jusqu'au 30 novembre, la participation est de 5 euros. Il y aura une exposition et remise des prix le 10 janvier prochain à la mairie de Larocque. Pour les conditions et inscriptions, vous pouvez les contacter par mail hophophop-asso@ika.me hophophop-hop-hop-hop. Ou vous pouvez contacter Thierry par téléphone au 06 15 13 16 50. Voilà pour le concours photo de Larocque. On passe aux expositions maintenant avec pour débuter une exposition à Saint-Hippo, une exposition de dessins et pastels de Corinne Bachevalier intitulée Au fil des saisons et c'est visible jusqu'au 26 septembre, donc dépêchez-vous si vous n'y êtes pas encore allé. C'est à la médiathèque intercommunale Olympe de Gouges de Saint-Hippolyte-du-Fort. Sinon à Pondéro, à Lorbise, deux nouvelles expositions. La première exposition, c'est un duo avec entre Matt Conture et Monster Lune qui présentent des aperçus de leurs œuvres personnelles ainsi que de leurs prolifiques collaborations. Voilà, l'une vivant à Londres et l'autre à Montpellier, Estelle et Matt dessinent ensemble dans leur carnet Conture Lunaire. Chacun un carnet où dessiner et ils se l'échangent à chaque rencontre. Cette exposition est visible jusqu'au samedi 14 novembre. Pardon. Si vous souhaitez en savoir un peu plus, il y a une interview des deux artistes dans l'émission Écriture dessinée de la semaine dernière. Seconde exposition à Lorbise, c'est grande expo collective avec plus de 70 artistes autour de la question du double et de manière plus large de l'identité et de ses masques. Cette exposition est visible jusqu'au 31 août prochain et elle a été construite tout au long de l'été avec les artistes en résidence. Tant qu'on est à Pondéro, on y reste puisqu'il y a encore une autre exposition à Pondéro, à la brocante de Pondéro. C'est une exposition autour du Maroc, de la Mauritanie et du Sénégal, avec les travaux de Joséphine Hector et de Alfredo Portela. Et c'est visible aux horaires d'ouverture de la brocante. C'est à l'étage qui a été aménagé pour cet espace exposition et elle sera visible pendant un an. On part vers le Vigan à présent avec le château d'Assas qui nous annonce l'exposition « Es-tu roche, pierre, île, montagne ?» Ce sont les travaux de l'artiste Laetitia Gianiella et c'est une expo produite par le conseil départemental du Gard et c'est donc au château d'Assas. Sinon, au même endroit, juste à côté, les expositions visibles à la médiathèque du pays Viganais. Actuellement, c'est l'exposition de Mordicus, artiste plasticienne Cévenole, qui fait de la peinture sans sommation. C'est jusqu'au 15 octobre à la médiathèque, c'est dans le cadre de la fête des solidarités. Et tant qu'on y est, je vous annonce que ce samedi 26 à la médiathèque du pays Viganais, à l'occasion de la sortie de l'ouvrage « Mes petites pattes au piano », méthode d'apprentissage du piano pour les tout-petits, des 3 ans, réalisé par Gina Casilla, professeure à l'école de musique du pays Viganais, et illustré par Sarah Lécuna. Donc à 10h30 ce samedi, il y aura la présentation de l'ouvrage, un mini-concert de l'autrice avec le trio Turino, pour des musiques brésiliennes, il y aura 4 morceaux. En parallèle, il y a un atelier créatif avec l'illustratrice pour les enfants et adultes à partir de 4 ans, c'est sur inscription, et il y aura des dédicaces de l'autrice. Donc contactez la médiathèque pour vous inscrire. Et à 11h30, un concert de musique celtique avec les élèves de l'école de musique du pays Viganais, suivi d'un pot de l'amitié. Et tant qu'on est avec la médiathèque du Pays Viganais, on y reste, puisque la médiathèque propose aux lecteurs du Pays Viganais de lire tous les romans de la première sélection du prix Goncourt 2026 et de voter pour élire le Goncourt des lecteurs du Pays Viganais. Donc ce jeudi 24 septembre à 18h, il y aura la présentation des romans sélectionnés. Voilà. Ensuite, en octobre, il y aura des discussions, échanges entre lecteurs. Et enfin, en novembre, les résultats des votes et la soirée de clôture. Mais on en reparlera d'ici là. Un tour du côté de Ganges avec les reprises d'ateliers à l'Écotone. La semaine dernière, je vous ai déjà annoncé une reprise d'atelier. Là, il y en a un second. Mardi 29 septembre, donc mardi prochain, ce sera la reprise des ateliers de photographie argentique et expérimentale. Ce sont des ateliers mensuels menés par Céline Courteau-Capelier. Et sinon, deux mots sur l'Écotone. C'est un lieu initié et géré par des artistes. C'est un espace dédié à la recherche sur le temps long et ouvert au public. Ça se trouve 6 rue des Maquisards à Ganges et c'est ouvert 7 jours sur 7 sur rendez-vous, sinon sur le temps de la programmation. Voilà, donc rendez-vous mardi 29 septembre pour les ateliers de photographie argentique et expérimentale. Tant qu'on est dans les ateliers, on y reste, mais on va viole le fort avec la librairie La Bestiole. Cette année, ce sont deux ateliers d'écriture qui seront accueillis à La Bestiole. Le premier atelier, c'est un atelier d'écriture radio libre. C'est un mardi sur deux, de 18h à 20h à la librairie. C'est la quatrième année et l'atelier d'écriture de La Bestiole revient sous sa forme radio fusée. Voilà, rap et radio, beatmaking et MAO, ados et adultes. Pour soi et pour le monde, ici et ailleurs. Voilà, l'objectif c'est de faire une radio dont la base sera le rap qui sera écrit, enregistré, mixé et diffusé 2 fois dans l'année. À quoi s'ajoutera le déjà traditionnel micro ouvert, le montage sonore, les pubs, les infos, les jeux radio et plein d'autres choses à inventer encore. Avec ça, il vous propose de s'entraîner à animer l'antenne, suivre un conducteur et tout faire soi-même, quoi. Il y a de la place pour tous et beaucoup de choses à faire, donc n'hésitez pas à y aller. Il y a 2 formules. 1 semestre, 60 euros. 2 semestres, 100 euros. 8 séances par semestre et 1 restitution. C'est un atelier et pas un cours, donc on pense collectif et on vise l'autonomie. Il faut prévoir cahier pour l'année, motivation et stylo. Et au niveau des séances du premier semestre, ça a déjà débuté le 15 septembre, mais on n'avait pas encore l'info. Prochain atelier le 29 septembre. Il y aura les 6 et 13 octobre, les 3 et 24 novembre, les 1er et 15 décembre. Et il y aura 1 restitution le jeudi 17 décembre. Sinon, deuxième atelier à La Bestiole, c'est l'atelier d'écriture Allo. Voilà, c'est le dimanche de 16h à 18h30 à La Bestiole et autre lieu à définir avec l'intervenante. Voilà, c'est la compagnie Catharsis et DOCAF qui présente les ateliers fluides. Voilà, il propose de plonger, de vous laisser porter par l'écriture jusqu'à l'oralité, de tisser ensemble une histoire et de créer une fiction sonore à dire, à jouer et à entendre. La fiction pourra sortir du bain, voguer au gré des marées, donner lieu à un objet sonore final à destination du public. Pas besoin de savoir nager ni écrire. Au niveau des dates et lieux, à la Bestiole, c'est donc le 4 octobre pour la première séance, ensuite le 8 novembre, 6 décembre, il y en aura d'autres après. Et il y en a une date également le 27 septembre. Et qu'est-ce que je peux vous dire d'autre ? Il y a une séance découverte pour les retardataires le mardi 6 octobre. Voilà. Sinon, ça sera de septembre à fin mars, de 16h à 2h30. C'est 15€ la séance, 210€ le cycle complet. Il y a des tarifs solidaires et de soutien. Et le cycle est maintenu à partir de 3 participants. Les inscriptions se font soit par téléphone au 06 61 55 04 96, soit par mail. compagniecatharsis@gmail.com, donc compagnie CIE tout attaché KATHARSIS@gmail.com. ben voilà pour les ateliers. Allez, ce mercredi 23 septembre, à la salle de spectacle de Saint-Hippolyte-du-Fort, Cinéco et le Cinoche et compagnie vous proposent deux films. À 17h, la projection du film de la Comédie française, film qui de 2026, qui dure 1h12. C'est une comédie à partir de 12 ans et c'est un film de Bertrand Huskla. Et à 20h, ce sera la projection de Vivaldi et moi, film de 2026 qui dure 1h50. C'est un biopic historique et musical à partir de 12 ans. C'est un film français de Damiano Micheletto. Et toujours avant et après buvette et échange. Et le food truck présent pour cette séance, ce sera Alex Pop-up. Tant qu'on est un mercredi, ben on y reste avec le lancement de saison de Itinérance. Voilà le Festival du cinéma d'Alès qui propose donc pour ce mercredi 23 septembre à 18h30 au pôle culturel et scientifique de Rochebelle à Alès une soirée tout public avec au programme soirée guinguette, présentation de la saison Itinérance 26-27, un concert du groupe Blue Project, groupe de musique locale aux vibrations swing et jazz, un karaoké et sur place petite restauration et buvette. C'est en accès libre mais vous pouvez confirmer votre présence par mail contact@itinérance.org ou par téléphone 04 66 30 24 26. Sinon, dans le cadre du festival Les Enfants d'abord, proposé par la Comcom du Piémont-Sévenol, festival pour les enfants et festival gratuit, ils seront à Lédignan ce mercredi 23 septembre à 15h pour le spectacle Si j'avais un œuf. Voilà. Pulcinella, héros populaire, mi-homme, mi-oiseau, mi-poule, serait né d'un œuf. Le voilà qui découvre qu'il est enceint à son tour. Ce bouffon, ce fou ancestral qui transcende les frontières du genre et de l'espèce, se trouve soudain confronté au grand bouleversement universel. Devenir parent ? Doit-il dévorer l'œuf ou le garder ? Et si ce qui en éclos ne ressemble pas à ce qu'il avait imaginé ? C'est donc ce mercredi 23 septembre, c'est à Lédignan, au foyer, à partir de 15h. Et toujours dans le cadre du festival Les Enfants d'abord, ce samedi 26 septembre, ils seront à Monoblé, à l'espace Bernard Meulien, à 16h pour Le Sourire de Mona. Voilà, une visite au Louvre pleine de tendresse et de drôlerie où il est question, entre autres, de Léonard de Vinci, de tarte aux myrtilles, de parapluie oubliée, de professeur éclairé, d'octogénaire piquante, d'amour perdu et puis retrouvé, de sac de billes, de la Joconde, bien sûr, mais surtout d'instants de grâce. Et si le plus court chemin entre deux êtres était leur sourire ? C'est un spectacle proposé par la compagnie Les Soleils Piétons. C'est accessible dès 5 ans, ça dure 50 minutes. Et ce sera ce samedi à Monoblé, à l'espace Bernard Meulien, à 16h. Sinon, du 24 au 26 septembre, donc à partir de jeudi, le IS Festival investit Saint-Jean-du-Gard pour sa première édition. IS YS. organisé par le réseau Doc7. C'est donc un speed dating franco-algérien du court-métrage avec projection, rencontres professionnelles et au programme 23 courts-métrages algériens dont 18 en compétition, mais aussi 3 conférences, une table ronde, des focus territoire, des rencontres et des pitchs avec les cinéastes. C'est donc du 24 au 26 septembre, c'est à Saint-Jean-du-Gard, organisé par le réseau Doc7. On en a fini avec l'agenda culturel de ce jour. Il ne me reste plus qu'à vous souhaiter une bonne continuation à toutes et à tous, à l'écoute de Radio Escapade, bien sûr.
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3: Bonjour à toutes et à tous, bienvenue dans les nouvelles du monde pour ce mardi 22 septembre. On espère que vous survivez au petit virus qui tourne en ce moment et qui a l'air de faire des ravages. Moi, je sors juste de 5 jours, donc voilà. Et écoutez, on est là, on a retrouvé de la voix et un petit peu de respiration pour vous présenter tout d'abord quelques brèves de

0: présenté au Sénat très prochainement, et notamment, bah, par exemple, du côté des réductions des moyens alloués à la, presque la documentation sur l'environnement et la réflexion sur le changement climatique. Donc après cet été qui est le plus chaud jamais enregistré en France, le gouvernement envisagerait de réduire de plus de 30% le budget de l'agence de la transition écologique qui s'appelle l'ADEME, ADEME. C'est pour 2027, hein. Ce sont des informations du Monde publiées le 17 septembre dernier et détaillées et vérifiées donc par le journal Reporter. L'enveloppe qui finance, entre autres, des projets portés par des entreprises ou des collectivités s'élevait à 1 milliard d'euros en 2026 et ça ferait donc une suppression de plus de 300 millions. Le fonds chaleur, notamment, le fonds chaleur qui est dédié au développement des énergies renouvelables pour produire chaleur et froid, ce qui permettrait de réduire les importations de gaz fossiles, notamment pour se chauffer, ce fonds chaleur serait particulièrement touché. Le timing avec l'été qu'on vient de se taper est quand même rudement culotté. Le budget de ce fonds chaleur, s'il était voté tel quel, il passerait de 800 millions d'euros à environ 500 millions, donc sur une année, une baisse de 800 à 500 millions. Quand on atteint ce niveau de baisse, ce sont des projets qui tombent et d'autres qu'on arrête de faire. C'est désolant, après l'été qu'on a connu, et bien justement témoigner une source en interne à l'ADEME qui a été interrogée par le journal Le Monde. Par ailleurs, le fonds économie circulaire, qui lui sert à financer la réduction des déchets ou le recyclage, pourrait lui aussi voir son budget divisé par deux. Il était déjà passé de 285 à 95 millions d'euros entre 2024 et 2026, qu'il avait déjà pris quasiment trois fois, il était passé quasiment de 300 à 100 millions, et il aurait peut-être l'idée de passer à 50 millions. Et par ailleurs, le gouvernement envisagerait de supprimer 30 postes équivalents temps plein dans l'ADEME elle-même en 2027. S'il est confirmé, un tel choix budgétaire qui fait fi de l'été 2026 et de la crise énergétique aura une contrepartie et un coût, une dépendance accrue aux énergies fossiles importées, une vulnérabilité accrue face au changement climatique, déplore Benoît Leguet, qui est le directeur général de cet institut de l'économie pour le climat et qui fait partie du conseil d'administration de l'ADEME. Bon, on espère qu'en tout cas, effectivement, et le prix du gasoil, et enfin de l'essence, et les incendies et les chaleurs de cet été pèseront un petit peu dans la réflexion des parlementaires avant de voter le budget pour cette année suivante. Autre annonce pour ce nouveau budget, le gouvernement souhaiterait que les APL, aides personnalités au logement, soient gelées en 2027, c'est-à-dire qu'elles n'augmentent pas. C'est ce qu'a annoncé en tout cas le ministre de la Ville et du Logement, Vincent Jeanbrun s'appelle-t-il. C'était une annonce de ce samedi 19 septembre. Et tout ça, justement, il a annoncé qu'il aimerait que les APL soient gelées dans le cadre d'un effort, l'effort de 54 milliards d'euros d'économies qui s'annonce et qui est prévu pour le budget 2027. Ça va être débattu tout ça au Parlement pendant les prochains mois. On fait des économies, dit-il. Une économie qui, chez nous, est substantielle serait le fait de geler ces APL, ajoute le ministre. Il précise que les allocations ne seraient donc pas revalorisées au niveau de l'inflation pour 2027. C'est ce que ça veut dire, le mot gel. On demande un petit effort à tout le monde, a-t-il dit, un peu partout, pour essayer de s'en sortir, ce qui permet de dégager des marges de manœuvre pour d'autres dispositifs. C'est un peu cher, on a vraiment l'impression qu'on leur fait les poches. Les APL, en tout cas, sont attribuées sous conditions de ressources, je vous rappelle, ça dépend de vos revenus, de la fiche d'impôt, et elles sont destinées à financer la location d'une résidence principale, et elles sont versées quasi exclusivement par la Caisse nationale d'allocations familiales. Ça représentait 17 milliards d'euros en 2020, et en moyenne, le montant d'une aide versée par mois à un allocataire, c'est environ de 219 euros. En tout cas, ce sont les chiffres de la Cour des comptes de 2025. Et je vous ai pas du tout balancé les bons jingles, on était sur les jingles de l'agenda. C'est rigolo ce que j'ai fait. Je referai le montage après. On passe à les manifestations de ce week-end qui ont eu lieu contre la proposition de loi accordant aux policiers et aux gendarmes une présomption d'usage légitime de leurs armes. C'est environ 4000 manifestants qui ont défilé ce dimanche à Montpellier contre cette proposition de loi. Et 50 000 personnes, que ce soit à Paris, Marseille, Lyon ou encore Toulouse. Pour ces manifestants, manifestantes, cette loi, cette présomption d'innocence, d'usage légitime des armes, revient grosso modo à un permis de tuer pour les fonctionnaires de police. Ces manifestations répondaient à un appel, hein, l'appel de nombreuses organisations de défense des droits humains, par exemple Stop aux violences d'État, Amnesty International ou encore la Ligue des droits de l'homme. Mais ce sont aussi des appels qui ont été faits par la gauche et le syndicat de la magistrature. Pour la manifestation parisienne en fin d'après-midi, les forces de l'ordre ont brièvement tiré des gaz lacrymogènes alors que la vitrine d'une boutique était cassée, selon l'AFP. Pour ce qui est un petit peu des personnalités présentes, de nombreux insoumis, notamment la chef du groupe insoumis à l'Assemblée nationale, Mathilde Panot, qui a pris la parole en disant « La police tue déjà. Nous devons faire échouer cette loi qui ne doit pas être inscrite à l'ordre du jour du Sénat. » En République, dit-elle, il ne peut pas y avoir d'organisation d'impunité policière. En République, il ne peut y avoir une catégorie de citoyens qui a le droit de vie ou de mort sur d'autres citoyens. Ce texte avait été voté le 7 juillet dernier par les députés. Donc le texte sur la présomption d'usage légitime des armes par les forces de l'ordre. Il prévoit en effet que les policiers ou gendarmes soient présumés d'avoir agi dans le respect de la loi quand ils font usage de leurs armes. Sans discussion. Cette présomption pouvant donc quand même être renversée par tout élément de preuve contraire, en prévoit la loi, les manifestants voulaient, par ces manifestations, empêcher son examen au Sénat. Aujourd'hui, en effet, ce permis d'exécuter voudrait inverser la charge de la preuve. C'est en tout cas l'analyse qu'en fait Amal Bentoussi, qui était présente à la manifestation parisienne. Amal Bentoussi, c'est la sœur de Amine Bentoussi, tuée par un policier d'une balle dans le dos en 2012 en Seine-Saint-Denis, qui réclame encore justice. Autre prise de parole, par exemple, dans la manifestation montpelliéraine de Livia Jampi, militante LFI, élue d'opposition au conseil municipal de Montpellier, qui donne ses chiffres au micro. En 2024, 54 personnes sont mortes après une intervention de la police, dont 24 par balle. Ils étaient 50 en 2023. Depuis la loi de 2017 sur l'usage des armes, le nombre de morts par les mains de la police aurait, selon elle, été multiplié par 5. Et ce sera désormais aux familles endeuillées d'avoir le courage de faire les démarches pour prouver que le tir était illégal. Un autre angle aussi mis à jour dans ces manifestations et qui a été souligné à Paris par Samia El Khalfaoui, qui est cofondatrice de l'association Stop aux violences d'État. Elle a égrené les prénoms de plusieurs jeunes, la plupart issus des quartiers populaires, tombés selon elle sous les balles des forces de l'ordre. Car en effet, les nombreux observateurs et critiques de cette loi craignent qu'en effet ce soit des personnes issues de familles modestes ou des minorités qui soient les premières victimes de ces balles. Et il souligne aussi le fait que de très nombreux fonctionnaires de police véhiculent des idées racistes, notamment en étant encartés par exemple à l'extrême droite. Une trentaine d'actions ont été organisées en tout, notamment à Lorient, Caen, Carcassonne, Rennes ou Annecy. Elles ont mobilisé donc sur la journée du samedi aussi environ 14 000 manifestants selon les décomptes de la police. Plus de 150 organisations, dont des collectifs locaux mais aussi des partis politiques comme le PS, les écologistes ou la France Insoumise ont d'ailleurs signé une pétition. C'est un appel qui s'appelle « Stop aux violences d'État contre ces textes ». La pétition contre la loi avait quand même rassemblé 730 000 signatures sur le site de l'Assemblée nationale. C'était en juillet et c'était un record, mais tout simplement, elle avait été classée par les députés membres de la commission des lois qui ont préféré donc n'en avoir rien à faire.
1: D'accord. Et comment vous appelez un pays qui a comme président un militaire avec les pleins pouvoirs, une police secrète, une seule chaîne de télévision et dont toute l'information est contrôlée par l'État ?
2: J'appelle ça la France, mademoiselle. Et pas n'importe laquelle. La France du général de Gaulle.
0: Peut-être la France qu'aimerait voir revenir Valeurs Actuelles. Quelques petites nouvelles donc autour de ce média Valeurs Actuelles. Tout d'abord, je vous parlais la semaine dernière de l'arrivée de Charles Sapin, notamment sur les antennes de France Inter, mais aussi sur la France Télé, qui ne plaisait pas à la rédaction et qui s'était mis en grève. Eh bien, ça a marché, hein, puisque le directeur adjoint donc de l'hebdo ultra-conservateur Valeurs Actuelles ne poursuivra pas ses interventions du dimanche matin, ses chroniques, sur France Inter. Il l'a annoncé lui-même dans un message publié sur X ce samedi 19 septembre. Cet ancien journaliste au Figaro ou au Point écrit qu'à la place de son édito, on lui avait proposé une séquence de débat, donc avec contradiction, et il a préféré se retirer. Depuis la fin du mois d'août, le personnel s'opposait au recrutement de Charles Sapin en expliquant que la rédaction de Valeurs Actuelles portait des idées d'extrême droite. Le journaliste devait signer un édito politique de 2 minutes 30 le dimanche matin vers 7h40 sur Inter. D'ailleurs, deux numéros ont été diffusés. Mais bon, sans faire trop de vagues, hein, il a commencé à parler d'intelligence artificielle, crois, et j'ai pas écouté le deuxième. En tout cas, les syndicats de Radio France rappelaient la présence du milliardaire proche de l'extrême droite, Pierre-Édouard Sterrin, parmi les actionnaires du magazine. Je sais pas pourquoi on dit proche de l'extrême droite, c'est un peu bizarre comme formulation. Outre France Inter, en tout cas, la récente arrivée de ce Charles Sapin sur la chaîne de télévision France Info avait aussi été contestée par les syndicats du groupe public France Télévisions. Bon, en même temps, la chaîne France Info a quand même pris un sacré coup dans l'aile au niveau de la rédaction. Les bourdes et les interviews à charge sont quand même de plus en plus fréquentes. Mais en tout cas, les salariés et les antennes du groupe, notamment, ont été perturbés hier, lundi 21 septembre. Bref, une rentrée agitée pour Valeurs Actuelles. Hein. Je suis allé voir un petit peu ce qu'il en était parce que je me suis dit que j'allais jamais trop. Alors, je parlais beaucoup de médias justement alternatifs. Je me suis dit que j'allais aller voir un petit peu ce qui se passait sur ce magazine. J'ai pas été déçu. Hein. Alors déjà, donc en plus d'être au cœur de cette polémique par rapport à l'édito de France Inter, eh bien hier on apprenait le limogeage de Denis Tugdual, qui est le directeur de la rédaction de Valeurs Actuelles depuis 3 ans. L'éviction donc de cet ancien journaliste politique de l'Express a été annoncée par communiqué. Elle émane d'une décision de la maison mère de cet hebdo qui s'appelle Valmonde. Et d'ailleurs, elles l'ont viré, mais en saluant son engagement, son exigence éditoriale et sa loyauté, blablabla. En tout cas, Denis Tugdual avait déjà vécu le rachat du magazine en septembre 2025 par un trio d'actionnaires et qu'il l'avait gardé en place. Et ce trio d'actionnaires, parmi lesquels donc le fameux milliardaire d'extrême droite, Pierre-Édouard Sterrin, qui a tout un projet pour la France et l'Europe. Une source proche, en tout cas, de Valeurs Actuelles, de l'hebdomadaire, explique que cette éviction, est liée à cause des mauvais résultats du magazine, le site internet et les ventes complètement en berne, hein, flop, et trop de présence sur les plateaux télé, donc, pour le directeur de la rédaction, qui avait d'ailleurs remplacé avant lui Geoffroy Lejeune, qui lui entre-temps est parti au JDD de Vincent Bolloré. Ce mouvement donc de faire passer un petit peu les rédacteurs en chef était piloté par les propriétaires du groupe pour essayer d'éloigner justement Valeurs Actuelles d'une ligne éditoriale d'extrême droite. Alors c'est pas gagné, mais en effet Geoffroy Lejeune lui avait soutenu Éric Zemmour en 2022 et avait été condamné pour injures racistes suite à la publication d'un article où la députée insoumise Danielle Obono était décrite en esclave. Pour ce qui est des ventes, eh bien, les ventes de Valeurs Actuelles sont effectivement en chute libre. Si on prend les chiffres de l'ACPM, c'est l'Alliance pour les chiffres de la presse et des médias. Donc entre juin 2024 et juin 2026, donc en 2 ans, le magazine a perdu près de 17 000 lecteurs, sachant qu'il n'en avait que 54 000. Donc il est passé de 54 000 à 37 000 vendus chaque semaine en kiosque. Et pour ce qui est du numérique, le nombre d'abonnés, qui est le nerf de la guerre hein, pour la presse aujourd'hui, on est passé de 15 000 en 2023, ce qui était quand même pas non plus ouf, mais quand même 15 000, et ils sont plus que 3 000 dernièrement. Donc visiblement, les lecteurs ne s'y retrouvent pas. Alors je suis allé faire un petit tour, hein, je vous le disais, sur la page d'accueil de Valeurs Actuelles pour voir un peu les titres de leur moment. Et effectivement, quand on voit la manière dont ils abordent les sujets d'actualité et de société, je vous donne ça brut. Première question, hommes, LFI, musulmans, qui sont les plus gros consommateurs de pornographie en France? Ouais, c'est le dernier truc apparemment, c'est de dire que les gauchistes regardent du porno. Page société. Association, l'immigration et l'asile, trust les subventions d'État. Culture, plongée dans la prestigieuse maison d'édition de la Légion d'honneur. Ils aiment beaucoup les militaires. Ensuite, un petit fait divers, loyer impayé, local saccagé, le cauchemar d'un propriétaire en Haute-Loire, les squatteurs. Et enfin, évidemment, at least but not last, fraude à la CAF, une ex-agente jugée pour avoir détourné 10 000 euros. Bref, tous les poncifs récurrents, des parasites, etc. Et puis, sinon, des petits coups de pub pour le collectif Némésis, un petit reportage sur ceux qui fabriquent les croix du pape, petit reportage avec la BAC, qui était présente au Festival d'Avignon. Enfin voilà, si vous voulez voir un petit peu ce qui se passe dans la tête des journalistes d'extrême droite et comprendre aussi... La propagande en ligne, c'est par là que ça se passe. Ah oui, ils en ont fait aussi un petit truc sur les supporters de l'OL de Lyon, donc ils sont quand même connus pour être des sacrés hooligans, ceux qui avaient tout saccagé à Paris. Et là, c'est des pauvres victimes, quoi. Les supporters historiques de l'OL face aux manipulations antifascistes.
3: C'est toujours sur moi que ça tombe, les complications. Oh là là là là, c'est vraiment trop injuste.
0: Calimero, voilà. On reste dans l'aspect médiatique, puis d'ailleurs aussi un peu d'extrême droite, parce que c'est assez surprenant. On part aux États-Unis, où là, c'est toutes les chaînes de télé qui se barrent de la Maison-Blanche. Et en plus, il y a une plainte qui est portée. Alors, je vous raconte un peu ça dans l'ordre. Bon, déjà, la dernière en date, c'est que Politico, donc un site internet de médias, CNN et MS Now, ont été interdits d'accès à la Maison-Blanche depuis samedi dernier. Ces médias ont porté plainte donc hier contre Donald Trump en dénonçant une attaque directe contre la liberté de la presse. En soutien à CNN, donc avait été évincé de la Maison-Blanche, quatre autres chaînes américaines qui constituent le pool présidentiel, je vais vous expliquer ce que c'est. Mais en tout cas, les quatre autres chaînes, c'est CBS, ABC, NBC et Fox News, hein, donc des médias qui peuvent être quand même plutôt à fond pour Trump, eh bien, elles ont tout annoncé hier. Qu'elle aussi arrêtait de participer à ce pool présidentiel. C'est le dispositif qui permet de suivre non-stop les déplacements de Donald Trump, hein, en suivi télé, une espèce de rotation comme ça pour fournir des images, dans laquelle normalement ces cinq chaînes se relayent. Il est vital pour le grand public de recevoir des informations correctes et indépendantes concernant le gouvernement. Aucune administration ne devrait restreindre l'accès d'un organisme de presse parce qu'elle n'est pas d'accord avec sa couverture, ont écrit les cinq chaînes dans un communiqué. Bon, un petit peu hypocrite, parce que quand ça concerne des médias qui sont ouvertement pas d'accord avec le président, ça leur va. Mais là, tout d'un coup, comme ils se sont trouvés eux-mêmes touchés, visiblement, tout d'un coup, la liberté de la presse, quoi. Donc ce pool télévisé de la Maison-Blanche, c'est une mission, hein, que ces cinq chaînes se passent en relais, et CNN a normalement été justement censé le faire lundi et mardi. Le but, c'est de filmer le président tout au long de la journée et ensuite de donner les images produites dans le monde entier. Et c'est donc ces cinq chaînes qui font une rotation. Par ailleurs, des chaînes concurrentes, hein. En gros, cette décision signifie que maintenant, en ce moment, aucune grande chaîne américaine ne retransmet les apparitions de Donald Trump à la Maison-Blanche. Ses échanges impromptus avec des reporters avant qu'il monte dans l'avion, toutes les dingueries qu'il dit à n'importe quel moment, et ses divers déplacements. Par exemple, hier, Donald Trump inaugurait une gigantesque plateforme d'hélicoptères à la Maison-Blanche. C'est un chantier qu'il aime bien, hein. Il aime bien faire des travaux à la Maison-Blanche. Il n'y avait aucune télé pour filmer ça. Et aujourd'hui, le président est à New York pour l'Assemblée générale des Nations unies. Bon, on l'a juste vu prononcer quelques mots inaudibles sur les images que la Maison-Blanche a distribuées elle-même. Je ne sais pas, ils ont dû filmer ça avec des portables. Plusieurs médias qui participent au pool des photographes de la Maison-Blanche, donc ça, c'est un autre pool. Par exemple, l'AFP, la France Presse, ont, par solidarité, décidé, eux, de retarder la diffusion de leurs clichés. Donc pour exprimer leur solidarité dans le mouvement par rapport à ces médias interdits d'accès, on peut citer le Washington Post ou le New York Times quand même, qui ont expliqué dans leur communiqué qu'ils manifestaient ainsi leur soutien à CNN, ainsi qu'à la chaîne MS Now et le média en ligne Politico, qui étaient donc les trois premiers visés par la décision de la Maison-Blanche. Et alors, qu'est-ce qui s'est passé à la base ? Eh bien, plus tôt dans la journée, donc, les trois médias avaient annoncé faire part à l'administration Trump de leur décision de porter plainte. Non, pardon, ça c'est hier. Donc, elles ont porté plainte parce qu'avant, ils avaient été interdits d'accès le vendredi. Trump les accusait d'écrire des fausses histoires tout le temps. D'autres médias propagateurs de fausses informations suivront, menacer le président américain. Hein. Fake news, vous savez que c'est un peu là-dessus qu'il a bâti toute sa carrière et notamment son élection. Et lui, à côté de ça, il a monté son propre réseau social qui s'appelle Truth Social, la vérité. Ce qui est quand même assez fort, là, alors que la dernière chose qu'il a dit, c'est quand même qu'il était dans le 11 septembre et que les pompiers l'avaient aidé à sortir des Twin Towers, alors que le gars était clairement pas à New York ce jour-là. Enfin, bon, dans sa tête, il y a visiblement un problème entre la réalité et la fiction. Et il reste en tout cas persuadé que les médias, c'est l'objet de sa guerre personnelle. Et donc, ces trois médias ont porté plainte au nom de la liberté de la presse pour que leurs journalistes retrouvent l'accès à la Maison-Blanche dont ils ont été privés depuis trois jours. Suite à donc l'annonce de Trump, c'est les journalistes de CNN, MS Now et Politico qui n'avaient pas pu rentrer donc dans l'enceinte de la Maison-Blanche. Hein. C'était déjà arrivé en 2018, cette histoire. Un journaliste de CNN, qui s'appelle Jim Acosta, s'était pointé avec son badge le matin et ça n'avait pas marché, suite à un échange tendu avec le président américain. Mais un juge avait à l'époque demandé à l'administration de lui rendre son badge et la Maison-Blanche avait préféré lâcher l'affaire et au bout de 12 jours, il avait pu récupérer son badge et retourner faire son boulot. Eh bien, figurez-vous que le juge de l'époque, Timothy Kelly, c'est le même qui est là, eh bien, et celui qui justement va devoir gérer cette plainte portée par CNN, MS Now et Politico. Et bah écoutez, pour pallier à tout ça, hier soir, la Maison Blanche a dévoilé Trump TV. C'est sur YouTube et c'est un flux vidéo en direct où vous avez en continu des anciens discours du président, genre en boucle du Trump qui parle, si vous voulez. Bah ça s'appelle Trump TV sur YouTube. Je sais pas trop si je peux vous conseiller d'aller voir ça.
4: C'est pour ça.
5: Ça ne veut plus rien dire, hein ?
6: C'est pour ça que je crois que j'ai besoin d'un petit remontant. J'ai demandé un petit café, c'est pour ça.
0: Allez, on revient à un truc un peu plus sérieux, on reste aux États-Unis et on s'intéresse à la fronde anti-Trump qui continue de gagner et même parmi des franges plutôt favorables à celui-ci dans son électorat, notamment dans des États un peu profonds où c'est la question des data centers qui devient un peu cruciale et qui agite beaucoup de l'équivalent des conseils municipaux. Tout ça, évidemment, dans le contexte de la course à l'intelligence artificielle, hein, la poule aux œufs d'or que Trump veut... Non, on peut pas traire une poule, mais bon, bref, vous m'avez compris. En tout cas, c'est le moteur principal de l'économie américaine et mondiale aujourd'hui. Donc il faut surtout pas être à la ramasse, il faut ouvrir des data centers partout, chez nous aussi d'ailleurs, je vous en ai parlé la semaine dernière. Aux États-Unis en tout cas, ça se heurte à une fronde contre les data centers, et cette fronde rassemble justement des démocrates et des républicains. Cette coalition donc aussi inédite qu'improbable, quand on voit les profils notamment des MAGA et leur opposition avec les démocrates, pourrait bien rebattre les cartes justement des élections pour ces élections de mi-mandat qui arrivent. On est à moins de 2 mois de ces midterms, comme on les appelle, les élections de mi-mandat. Eh bien, les foyers de contestation se multiplient à l'échelle locale au fur et à mesure que, justement, pullulent et se développent ces immenses bâtiments nécessaires, indispensables à l'essor de l'IA. Entre réunions publiques parfois très tendues, pétitions et recours juridiques, la contestation prend en effet plusieurs formes. C'est un long reportage qui est fait par les journalistes de Reporter, donc j'ai un peu écrémé, mais je vous recommande d'aller le lire sur leur colonne. Vous pourrez notamment avoir des témoignages d'habitants américains, qu'ils soient républicains ou démocrates, et vous voir un petit peu comment la politique là-bas, localement, prend forme. En tout cas, des campagnes trumpistes au bastion démocrate, la mobilisation contre les data centers est populaire, décentralisée et rapide. Et elle vient donc dépasser ces fameux clivages politiques et idéologiques historiques, genre entre ceux qui regardent une chaîne télé et ceux qui regardent l'autre, sans pour autant qu'il y ait pour l'instant une organisation qui soit capable de coordonner ce mouvement à l'échelle nationale. Ça, ce sont les observations d'une sociologue, elle s'appelle Nancy Whittier, spécialiste des mouvements sociaux et de leurs effets sur les politiques publiques. Elle enseigne au Smith College du Massachusetts, et c'est donc elle un peu l'experte de cet article de Reporter. En tout cas, elle explique que le rejet de ces data centers est désormais tel que les data centers suscitent aujourd'hui plus d'hostilité que des centrales nucléaires. 7 États-Unis sur 10 s'opposeraient en effet à l'installation d'un data center dans leur communauté. Ça, c'est carrément un sondage du Gallup qui a été publié au mois de mai. Et donc, même si cette opposition qui traverse, vous le disiez, les partis historiques, la binarité aussi politique américaine, reste bien ancrée chez les démocrates, qui sont traditionnellement plus sensibles aux enjeux liés à l'environnement, eh bien aujourd'hui, 63% des républicains se disent eux aussi opposés à ces centres de données. D'après des calculs faits par le journal Reporter, donc à partir d'une base de données Data Center Map, les États-Unis aujourd'hui comptent près de 4800 data centers déjà actifs, plus donc que leurs 17 concurrents poursuivants, on va dire, réunis dans cette course mondiale aux data centers. Quand même, en France, on en est à 393, ce qui fait 12 fois moins que les États-Unis. Mais bon, on n'a pas la même superficie non plus. Il faudrait voir au nombre d'habitants et à la surface. En tout cas, à la mi-juillet, l'État de New York, par exemple, est devenu le premier qui a adopté un moratoire sur les data centers. Data centers, les gros, donc ceux qui consomment 50 mégawatts ou plus. Donc l'État s'est doté de ce moratoire pour arrêter les projets. Sous pression, d'autres États ont d'ailleurs aussi depuis infléchi leur position. Par exemple, au Nebraska, le gouverneur qui est républicain, il a signé un décret qui supprime les incitations fiscales qu'on accorde aux nouveaux data centers, donc pour freiner un petit peu cette course. Au Texas, le gouverneur, lui, a suspendu l'avancée des nouveaux raccordements au réseau électrique, le temps de passer au crible plusieurs centaines de projets, parce qu'en effet, ils sont très gourmands en électricité, et donc ce sont les ressources locales qui sont directement menacées, que ce soit l'eau ou l'électricité. Un collectif qui s'appelle Data Center Watch recense de son côté au moins 75 projets de data centers qui sont bloqués aujourd'hui ou retardés dans le premier trimestre 2026, ce qui fait autant que sur l'ensemble de l'année 2025. Donc pour dire que ce mouvement, en tout cas on freine et pour l'instant on bloque, est en train vraiment de prendre de l'ampleur aux États-Unis. Un petit exemple quand même sur le terrain dans cet article, un reportage, donc le reporter est à Independence dans le Missouri. Et il interviewe donc McKenna Cobb, qui a 31 ans, qui elle aussi est montée au front pendant cette bataille, hein, mère de deux enfants, elle ne s'était jamais engagée politiquement. Eh bien, elle a lancé une procédure de révocation contre un élu favorable à ce projet de data center. Sa campagne a d'ailleurs porté ses fruits parce qu'elle a recueilli 1000 signatures et que près de 68% des votants ont choisi donc de destituer John Perkins, l'élu en question, lors d'une élection partielle début septembre. Ouais, ils ont d'autres formes de démocratie, il y a des trucs quand même intéressants. Donc quand on n'est pas content, bah on peut dégager comme ça un élu. Si les motivations divergent évidemment dans les causes selon les sensibilités politiques, quelques facteurs quand même unissent tout le monde, hein, la hausse du coût de la vie, notamment de l'électricité. Et cette hausse du coût de la vie, eh ben, c'était une promesse de campagne non tenue par Donald Trump, une de plus, j'ai envie de dire, puisque depuis son retour à la Maison-Blanche, les prix à la consommation ont augmenté d'environ 5% aux États-Unis. Pour ce qui est des risques sur place et de tout ce qu'on peut reprocher aux data centers, des factures d'électricité intenables, des risques de pénurie d'eau, des nuisances sonores, l'accaparement des terres, la défiance envers les géants de la tech, hein, ou les élus locaux qui leur accordent des permis et des allègements fiscaux. La liste est très longue et elle ne fait que nourrir la colère des différentes communautés qui sont touchées localement par le développement des data centers dans leurs petites villes. Pendant un moment donné, ils ont été très acceptés, hein, parce que ça rapporte des taxes, crée des emplois. Mais aujourd'hui, les data centers sont devenus une sorte d'incarnation des inquiétudes autour de l'IA. Ça, c'est l'analyse de Scott Brennan, qui est directeur du Centre des politiques technologiques de l'Université de New York. En effet, la plupart des habitants qui ont été interrogés par le journal Reporter en veulent d'ailleurs plus à leurs élus locaux qu'à ces espèces de géants qui sont un petit peu abstraits, hein, les géants comme Amazon, Microsoft et Google, qui semblent inatteignables. Eux, ils en veulent clairement aux gens qui sont censés défendre leur ville, leur territoire, et qui le bradent. Et puis, effectivement, comme on le disait souvent, l'IA, ça semble un truc mondial et très intangible, hein, un peu le cloud, etc. Mais un data center, c'est un bâtiment, c'est du dur, et c'est à côté de chez nous, il y a un parking devant, donc c'est peut-être des objets plus faciles aussi à imaginer, et notamment à imaginer s'y opposer. Les élus sont censés être nos protecteurs face à la voracité des géants de la tech et à leur soif de profit. Mais alors qu'on leur agite un gros sac d'argent sous le nez, ils s'aplatissent devant eux et oublient les personnes qu'ils sont censés aider et protéger. Voilà, dernier mot pour illustrer cette enquête d'un homme de 44 ans, Kyle Schmidt, qui est lui entrepreneur dans le bâtiment. Voilà, vous trouverez cet article ainsi que de nombreux autres d'ailleurs dans les colonnes du média Reporter.
4: Enfin, c'est une longue histoire, mais je vous expliquerai tout ça.
0: Et pour la suite, ça sera jeudi. Voilà, on se refera d'autres nouvelles du monde. Il est 13h, c'est parfait. Donc on termine là-dessus. Je vous souhaite de passer une bonne fin de journée. Et puis à très vite pour d'autres aventures.
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